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1: Valentin Lecoq pour ce résumé enregistré de l'actualité. L'état d'urgence déclenché en Colombie, un violent tremblement de terre a secoué le pays, séisme de 7.4 sur l'échelle de Richter. Les images sont impressionnantes, des immeubles qui s'effondrent comme des châteaux de cartes et des habitants qui s'accrochent pour tenir debout. La ville de Cali à l'ouest, troisième du pays, est particulièrement touchée. Des dégâts sont aussi à signaler à Bogota, la capitale, et à Medellin. Les secouristes recherchent toujours des personnes piégées sous les décombres. À minuit, le bilan provisoire était de 111 morts et de 89 blessés. Les affaires étrangères ne signalent pour l'instant pas de victimes belges. L'Union européenne se dit prête à apporter son aide. C'est une nouvelle semaine caniculaire qui a démarré. Chez nous, le thermomètre devrait monter jusqu'à 35 degrés en fin de semaine. L'Espagne, le Royaume-Uni et la France sont aussi en alerte. Dans l'Hexagone, 43 départements seront en vigilance orange ce mardi. Et toujours pas la moindre goutte de pluie à l'horizon, la sécheresse fait rage. 5 grands fleuves européens sont à sec, le Rhin, la Tamise, le Danube, le Rhône et le Po. Ils ont atteint des débits d'une faiblesse inédite pour un mois de juillet. C'est ce que révèlent les chiffres de l'Observatoire européen Copernicus. Une toute première médaille belge à l'Euro d'athlétisme de Birmingham, Delphine Nkansa décroche la médaille de bronze sur 100 mètres avec un record personnel de 11 secondes 06 à la clé. Pas de médaille par contre pour Isaac Kimeli, 9e de la finale du 5000 mètres. Les Belgian Waffles, le relais belge mixte sur 4 x 400 mètres, termine à la 8e place de la finale. Ce mardi, on suivra notamment la finale du saut en longueur et Yannis Sanson, le Liégeois de 21 ans et le premier Belge depuis 27 ans à atteindre ce stade de la compétition dans cette discipline. Voilà pour l'actu, belle nuit.
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1: Valentin Lecoq pour ce résumé enregistré de l'actualité. L'état d'urgence déclenché en Colombie, un violent tremblement de terre a secoué le pays. Séisme de 7,4 sur l'échelle de Richter. Les images sont impressionnantes. Des immeubles qui s'effondrent comme des châteaux de cartes et des habitants qui s'accrochent pour tenir debout. La ville de Cali, à l'ouest, troisième du pays, est particulièrement touchée. Des dégâts sont aussi à signaler à Bogota, la capitale, et à Medellin. Les secouristes recherchent toujours des personnes piégées sous les décombres. À minuit, le bilan provisoire était de 111 morts et de 89 blessés. Les affaires étrangères ne signalent pour l'instant pas de victimes belges. L'Union européenne se dit prête à apporter son aide. C'est une nouvelle semaine caniculaire qui a démarré. Chez nous, le thermomètre devrait monter jusqu'à 35 degrés en fin de semaine. L'Espagne, le Royaume-Uni et la France sont aussi en alerte. Dans l'Hexagone, 43 départements seront en vigilance orange ce mardi. Et toujours pas la moindre goutte de pluie à l'horizon, la sécheresse fait rage. 5 grands fleuves européens sont à sec, le Rhin, la Tamise, le Danube, le Rhône et le Pô. Ils ont atteint des débits d'une faiblesse inédite pour un mois de juillet. C'est ce que révèlent les chiffres de l'Observatoire européen Copernicus. Une toute première médaille belge à l'Euro d'athlétisme de Birmingham, Delphine Nkansa décroche la médaille de bronze sur 100 mètres avec un record personnel de 11 secondes 06 à la clé. Pas de médaille par contre pour Isaac Kimeli, 9e de la finale du 5000 mètres. Les Belgian Waffles, le relais belge mixte sur 4 x 400 mètres, termine à la 8e place de la finale. Ce mardi, on suivra notamment la finale du saut en longueur et Yannis Sanson, le Liégeois de 21 ans est le premier Belge depuis 27 ans à atteindre ce stade de la compétition dans cette discipline. Voilà pour l'actu, belle nuit.
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0: Il est 4 heures.
1: Valentin Lecoq pour ce résumé enregistré de l'actualité. L'état d'urgence déclenché en Colombie, un violent tremblement de terre a secoué le pays. Séisme de 7.4 sur l'échelle de Richter. Les images sont impressionnantes. Des immeubles qui s'effondrent comme des châteaux de cartes et des habitants qui s'accrochent pour tenir debout. La ville de Cali, à l'ouest, troisième du pays, est particulièrement touchée. Des dégâts sont aussi à signaler à Bogota, la capitale, et à Medellín. Les secouristes recherchent toujours des personnes piégées sous les décombres. À minuit, le bilan provisoire était de 111 morts et de 89 blessés. Les affaires étrangères ne signalent pour l'instant pas de victimes belges. L'Union européenne se dit prête à apporter son aide. C'est une nouvelle semaine caniculaire qui a démarré. Chez nous, le thermomètre devrait monter jusqu'à 35 degrés en fin de semaine. L'Espagne, le Royaume-Uni et la France sont aussi en alerte. Dans l'Hexagone, 43 départements seront en vigilance orange ce mardi. Et toujours pas la moindre goutte de pluie à l'horizon, la sécheresse fait rage. 5 grands fleuves européens sont à sec, le Rhin, la Tamise, le Danube, le Rhône et le Pô. Ils ont atteint des débits d'une faiblesse inédite pour un mois de juillet. C'est ce que révèlent les chiffres de l'Observatoire européen Copernicus. Une toute première médaille belge à l'Euro d'athlétisme de Birmingham, Delphine Nkansa décroche la médaille de bronze sur 100 mètres avec un record personnel de 11 secondes 06 à la clé. Pas de médaille par contre pour Isaac Kimeli, 9e de la finale du 5000 mètres. Les Belgian Waffles, le relais belge mixte sur 4 x 400 mètres, termine à la 8e place de la finale. Ce mardi, on suivra notamment la finale du saut en longueur et Yannis Sanson, le Liégeois de 21 ans et le premier Belge depuis 27 ans à atteindre ce stade de la compétition dans cette discipline. Voilà pour l'actu, belle nuit.
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0: Il est 5 heures.
1: Valentin Lecoq pour ce résumé enregistré de l'actualité. L'état d'urgence déclenché en Colombie, un violent tremblement de terre a secoué le pays. Séisme de 7,4 sur l'échelle de Richter. Les images sont impressionnantes. Des immeubles qui s'effondrent comme des châteaux de cartes et des habitants qui s'accrochent pour tenir debout. La ville de Cali, à l'ouest, troisième du pays, est particulièrement touchée. Des dégâts sont aussi à signaler à Bogota, la capitale, et à Medellín. Les secouristes recherchent toujours des personnes piégées sous les décombres. À minuit, le bilan provisoire était de 111 morts et de 89 blessés. Les affaires étrangères ne signalent pour l'instant pas de victimes belges. L'Union européenne se dit prête à apporter son aide. C'est une nouvelle semaine caniculaire qui a démarré. Chez nous, le thermomètre devrait monter jusqu'à 35 degrés en fin de semaine. L'Espagne, le Royaume-Uni et la France sont aussi en alerte. Dans l'Hexagone, 43 départements seront en vigilance orange ce mardi. Et toujours pas la moindre goutte de pluie à l'horizon, la sécheresse fait rage. 5 grands fleuves européens sont à sec, le Rhin, la Tamise, le Danube, le Rhône et le Pô. Ils ont atteint des débits d'une faiblesse inédite pour un mois de juillet. C'est ce que révèlent les chiffres de l'Observatoire européen Copernicus. Une toute première médaille belge à l'Euro d'athlétisme de Birmingham, Delphine Nkansa décroche la médaille de bronze sur 100 mètres avec un record personnel de 11 secondes 06 à la clé. Pas de médaille par contre pour Isaac Kimeli, 9e de la finale du 5000 mètres. Les Belgian Waffles, le relais belge mixte sur 4 x 400 mètres, termine à la 8e place de la finale. Ce mardi, on suivra notamment la finale du saut en longueur et Yannis Sanson, le Liégeois de 21 ans est le premier Belge depuis 27 ans à atteindre ce stade de la compétition dans cette discipline. Voilà pour l'actu, belle nuit.
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Des images impressionnantes en Colombie, des bâtiments qui tremblent, certains qui s'effondrent, des passants qui s'accrochent. Hier, un puissant séisme a frappé l'ouest du pays. 132 personnes au moins ont perdu la vie. Sport, musique, danse, toutes des activités qui font parfois exploser le budget des familles. Et à l'approche de la rentrée, l'addition est parfois déjà très salée. Face à cette situation, les aides sont, elles, parfois insuffisantes. Une première médaille belge au championnat d'Europe d'athlétisme, Delphine Nkansa termine avec le bronze sur le podium du 100 mètres. Bonjour, le compte à rebours est lancé en Colombie pour retrouver les survivants du séisme qui a secoué le pays hier matin. C'est le tremblement de terre d'une magnitude de 7,4, le plus puissant de la dernière décennie en Colombie. Plusieurs villes sont touchées, dont Quibdó, Pereira, Cali et Manizales. Le dernier bilan fait état de 132 morts et 570 blessés. À Medellín, la terre a aussi fort tremblé et les habitants sont sortis en courant dans la rue, comme nous le raconte notre

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1: Belle journée à tous avec Viva Plus, il est 6h30.
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1: Et nous sommes mardi 11 août, aujourd'hui nous fêtons les clairs avec un dicton du jour qui dit à la Sainte Claire. Si l'éclair étonne, c'est l'annonce d'un bel automne. Le soleil s'est levé il y a quelques minutes à 6h23. Il se couchera à 21h11 en fin de journée. Encore une journée qui raccourcit, hein, d'ailleurs. Un premier coup d'œil sur les températures près de chez vous à Goy. Huguette me dit qu'il fait 13 degrés ce matin. Du côté de Rance, où se trouve Bernard, il y a 13,5 degrés, un très léger vent. Le ciel est dégagé. Et puis 13 degrés, c'est la température à Jambeau avec un léger vent également, un ciel dégagé, me dit Thomas. Josette, elle, à Givry à 14 degrés et on aura l'occasion de faire un premier point sur la météo dans quelques instants avec bien sûr tous les détails hein, sur cette journée de mardi. Avant cela, Pierre Grancola, Élise et puis on va retrouver Marty Belline aussi avec Arts. Très belle journée à tous.

6h38. 100 000 à plus avant de retrouver Serge Lamer avec D'aventure en aventure. Eh bien, je vous propose un premier coup d'œil sur la météo de ce mardi. Ce matin, la journée débute sous un ciel complètement dégagé. Le soleil est généreux dès les premières heures et les températures localement fraîches remontent assez rapidement. Un vent très faible de secteur est à nord-est. Pour cet après-midi, le ciel sera parfaitement bleu, tout au plus quelques voiles nuageux d'altitude. Une ambiance très lumineuse et des températures en hausse, mais sans excès. 24 degrés en bord de mer, 24 à 26 sur les hauteurs de l'Ardenne, 27 à 28 sur le centre du pays et même jusqu'à 29 degrés, notamment dans la région de Virton.

10h45, 110 à plus 13 degrés. C'est la température du côté de Namur où se trouve Viviane ce matin. Et puis sur Beaumont, dans le Hainaut, où se trouve Jean-Luc, il fait actuellement 14 degrés, un ciel bien dégagé, un petit vent qui fait bien ressentir la fraîcheur matinale. Profitez-en, hein, Jean-Luc, parce qu'après les températures vont être beaucoup plus chaudes. Hein. Lapin, voici Chantal Goya, et puis on va retrouver aussi les Manfred Men avec Do What Didi ce matin.

0: 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Bon début de journée. On va rejoindre le journal de 7h avec le groupe Loupe de Loupe et Sous les griffes de l'animal. Et Gilbert, qui se trouve du côté de Durnal, me dit que ce matin, il y a 12 degrés là-bas. Le temps est calme. Le soleil se lève doucement.
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1: Belle journée avec Viva Plus. Il est 7h. Voici le journal de Florence Urner.
2: Bonjour à tous. 132 morts, voilà le dernier bilan disponible ce matin après le séisme qui a touché la Colombie. Bilan toujours provisoire, on va faire le point dans un instant. Une nouvelle vague de chaleur et une fois encore, la recherche de la fraîcheur. Que diriez-vous donc de plonger dans un étang de nage, un endroit pour se baigner où le chlore est exclu? Nous verrons comment donc se passe l'entretien. Et puis la récolte belge de médailles a commencé au championnat d'Europe d'athlétisme. Delphine Nkanza décroche le bronze sur 100 mètres. Bienvenue à tous. La nuit est tombée sur la Colombie après le tremblement de terre d'une magnitude de 7,4, le plus puissant séisme de la décennie dans le pays. À l'heure actuelle, le bilan est de 132 morts. Les secouristes et la population s'activent pour tenter de retrouver des survivants, Hugo Dewar.
3: Au milieu des bâtiments éventrés et des gigantesques tas de gravats, ces appels des services de secours retentissent comme une lueur d'espoir. Point levé, les pompiers appellent au silence pour tenter de retrouver celui ou celle qui se bat pour sa vie, piégé sous les décombres.
4: Dans cet immeuble, il y a des gens, il y a environ 4 personnes coincées. Ils en ont déjà sorti une, ils vont en sortir une autre et nous allons également sortir une autre petite fille.
3: Malgré l'aide des habitants qui tentent de déblayer les ruines, souvent pieds nus et sans le moindre équipement, les services de secours n'arrivent pas toujours à temps.
5: Nous avons trouvé une personne qui demandait de l'aide, mais malheureusement, les opérations de secours ont pris trop de temps. Ils ont réussi à la sortir il y a quelques instants, mais elle était malheureusement déjà décédée. Nous avons réussi à l'entendre vers 7h30 ce matin, mais ils ne l'ont sortie que 10h plus tard.
3: Les autorités colombiennes ont prévenu, les recherches prendront encore beaucoup de temps, plusieurs jours, voire plusieurs semaines.
2: Et selon les affaires étrangères, 120 Belges séjournent dans la région de l'épicentre du séisme, mais il n'y a pas d'indication pour le moment d'éventuelles victimes belges. Les États-Unis ont déjà annoncé une aide de 15 millions de dollars. Ursula von der Leyen, la présidente de la Commission européenne, promet également que l'Europe apportera son aide. Au Venezuela, là, le bilan des deux séismes qui ont frappé le pays le 24 juin dernier a été revu à la hausse. Il est désormais de 6301 morts. Près de 500 000 tonnes de décombres ont été déblayées et près de 24 000 sinistrés vivent toujours dans des camps situés notamment à Caracas. En Ukraine, une attaque russe nocturne visant Zaporijja dans le sud-est a fait au moins 5 morts et 20 blessés. Des infrastructures industrielles auraient été touchées. À Kiev, plusieurs explosions ont également retenti peu après minuit, alors que les autorités avaient déclenché une alerte aux missiles. Au moins une personne a été blessée dans la capitale. Direction la Hongrie à présent. Le Parlement va élire aujourd'hui le nouveau président de la République. Après sa victoire triomphale aux élections de printemps dernier, le premier ministre hongrois, Péter Madiar, avait promis de balayer l'ancienne élite au pouvoir. Eh bien, il a tenu parole. L'ancien président, allié de Viktor Orban, a été destitué de manière expéditive. Aujourd'hui, l'élection de András Baka, âgé de 73 ans, ne fait aucun doute. Il est le seul candidat en lice. Son portrait avec notre correspondante en Hongrie, Florence Labruyère.
6: Silhouette élancée et petite lunette ronde, cet homme distingué est un juriste réputé pour sa compétence. Il a été juge à la Cour européenne des droits de l'homme pendant 15 ans. Il est aussi connu pour son indépendance. En 2012, alors qu'il est président de la Cour suprême de Hongrie, András Baka ose s'opposer à Viktor Orban. Ce dernier a fait voter une loi pour purger la magistrature et y nommer des fidèles. Mais Orban ne souffre pas la critique, il limoge aussitôt András Baka. Aujourd'hui, c'est une belle revanche pour le juge qui a dit non à Viktor Orban. En Hongrie, le président de la République a un rôle protocolaire, mais il peut refuser de signer des lois s'il les juge contraires au droit. Sous Viktor Orban, les présidents de la République, qui étaient des fidèles du régime, ont signé sans sourciller des lois liberticides. En choisissant un homme qui n'hésitera pas à contredire le gouvernement, le parti de Péter Madiar contribue à restaurer la démocratie malmenée par Viktor Orban.
2: Un nouvel épisode de chaleur en France, du Finistère à l'Hérault, des Pyrénées-Orientales à la Manche. Plus de 40 départements sont en vigilance orange aujourd'hui. C'est la troisième vague de chaleur qui touche le pays, la France, depuis la fin du mois de mai. Le feu qui s'est déclaré dimanche dans la Lozère est désormais fixé. Celui qui touche la Drôme depuis plus d'une semaine est en progression lente avec environ 400 400 hectares brûlés. Chez nous aussi, nous sommes toujours en avertissement jaune à la chaleur. Dès demain, les températures devraient atteindre, voire même dépasser les 30 degrés. Et avec une telle météo, l'envie de se rafraîchir pousse beaucoup d'entre nous vers les points d'eau. Gros plan donc ce matin sur un site unique en Belgique. C'est le Belvédère à Dour et son étang de nage sans chlore, ce qui demande une gestion assez rigoureuse pour éviter évidemment des problèmes liés aux bactéries. Charlotte Legrand a voulu en savoir plus sur l'entretien de ce type d'espace.
0: Ici au Belvédère, l'eau n'est ni cristalline, ni bleu piscine.
7: Une eau un peu plus vert clair, ça me fait un peu penser aux gorges du Verdon.
0: Et qu'il y ait des impuretés, ça fait partie du jeu.
8: C'est pas très très grave.
9: Les petites taches dans le fond, c'est quoi, tu crois?
10: C'est comme des algues, mais qui glissent un peu plus. Bah après tout, on est un peu dans la nature, hein.
0: L'étang de nage est entretenu, mais comment?
10: Le maître nageur ou la femme de ménage?
9: Et non.
0: C'est un biofiltre qui se charge du boulot, nous explique Jonathan Moreau, le vice-président du Belvédère.
7: Alors on va retrouver différentes plantes, mais en majorité ici des roseaux des marais. Et dans le bas, on va retrouver des roches, donc des roches volcaniques.
0: La zone est stratégique, bien surveillée, car par ces chaleurs, les plantes souffrent un peu.
7: D'ailleurs là, on voit clairement, là, il y en a une qui a pris un sacré coup.
0: Pour ralentir les bactéries, quelques règles sont de mise, comme appliquer la crème solaire bien avant la baignade, se doucher, et depuis l'an dernier, interdit les shorts de bain.
7: Certaines personnes venaient avec leurs sous-vêtements. On l'a interdit, et là d'ailleurs on le voit clairement, nos analyses d'eau sont bien meilleures.
0: Côté température, ici l'eau ne dépassera pas les 24-25 degrés.
10: Ça va encore, mais...
9: Comptez un orteil, vous verrez. Moi personnellement, je pense que je ne vais pas aller beaucoup dedans. À voir, à mon avis j'irai mettre un peu mes pieds, quoi.
2: Le Belvédère qui peut accueillir en moyenne 450 personnes par jour. Il arrive néanmoins que le site soit fermé 24 heures afin de permettre sa régénération. La Belgique a ouvert son compteur de médailles dès la première journée des championnats d'Europe d'athlétisme. Le bronze pour Delphine Kanza qui a terminé troisième de la finale du 100 mètres. Elle a couru en 11 secondes, 6 à 2 centièmes du record de Belgique, alors qu'elle avait pourtant ressenti une petite douleur à la cuisse lors de sa demi-finale, une performance qu'elle ne pensait pas possible.
11: C'est vrai qu'il y a un mois, si on m'avait dit que j'allais faire médaille championnat d'Europe, j'aurais répondu que je suis le Père Noël alors. Mais sinon, oui, je suis choquée et je savais que j'étais en forme. Et je pense que si j'avais pas eu mal à l'ischio en demi-finale, j'aurais pu aller un peu plus vite, je pense. Mais bon, on prend, voilà. Là, je commence déjà à me dire que le travail paye, mais surtout, c'est du mental. Vraiment, pendant 2 ans, mentalement, j'étais une crevette, en vrai. Et ça fait 1 an que je travaille avec une psy. Je l'ai appelée tout à l'heure après mon 07, parce que je me suis dit, j'ai peur encore d'un truc. Et vraiment, mentalement, j'ai su me remettre très bien. Et en fait, c'est après tellement d'années comme ça. Là, ça fait 10 ans que je fais de l'athlétisme. Et faire une médaille européenne, oui, ça veut dire qu'on peut aller en rêver encore mieux, en fait.
2: Une interview réalisée à Birmingham par David Bertrand. On retient aussi les qualifications de deux Belges. Et c'est une première pour la finale du triple saut féminin. Ilona Masson et Salia Guis. Isaac Kimeli, lui, a terminé 9e du 5000 mètres et le relais 4x400 mixte a fini 8e. Au championnat d'Europe de natation, Rose Van Otterdijk n'a pas réussi à se qualifier pour la finale du 100 mètres nage libre. Mais aujourd'hui, elle participe aux 50 mètres papillon. Et puis, c'est le début des championnats du monde d'équitation aujourd'hui à Aix-la-Chapelle en Allemagne. Une petite trentaine de Belges y participent dans 6 disciplines avec le dressage pour commencer aujourd'hui. Et la Belgique a une bonne chance de médaille avec Justin Verbomen et son cheval Zonic Plus. Ils sont numéro 2 mondiaux, mais récemment, ils étaient encore numéro 1. Voilà qui marque la fin de ces infos. Que vous soyez, merci de nous écouter.
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1: Très belle journée, mardi. Aujourd'hui, nous sommes le 11 août et nous fêtons l'éclair avec un dicton qui dit à la Sainte-Claire, si l'éclair étonne, c'est l'annonce d'un bel automne. Soleil qui s'est levé à 6h23, il se couchera en fin de journée à 21h11. Et puis les températures hein, près de chez vous. À Libramont, Jean-Luc me dit qu'il fait 14 degrés, un ciel bleu avec un petit vent d'est. 13 degrés, ça c'est la température à Aisne-Saint-Pierre, avec un petit vent bien frais également. Un soleil déjà bien présent, me dit Françoise. Et puis 14 degrés à Villers-les-Est, se trouve Michel. Et aussi un petit vent bien agréable, c'est ce que nous raconte Michel. On fera un point complet sur la météo juste après Christophe ce matin.
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1: Christophe est sans succès fou et pour parler de la météo ce mardi, eh bien c'est Denis Collard qui va nous rejoindre. Voici Eric Clapton, I Shot the Sheriff sur Viva Plus.

0: Il est 7h17, Survive à plus. Avant d'en retrouver Buddy Holly et le groupe Il était une fois, on va faire un petit point sur la météo. Hein. Bonjour de Nicolas.
1: Bonjour Bernard, bonjour à tous.
0: Avec beaucoup de soleil, hein, même s'il fait frisquet ce matin, on devrait normalement avoir des températures assez agréables aujourd'hui. Hein.
1: Oui, ça grimpe à nouveau, de jour en jour, avec un soleil omniprésent, vous l'avez dit. Donc aujourd'hui, vraiment peu ou pas de nuages. Hein, donc ce sera plein soleil, températures qui vont vite remonter. On attend 24 degrés en bord de mer. Là, il y aura une petite brise, mais elle ne viendra pas du large. C'est un petit vent de nord-est, donc on aura quand même 24 degrés. 24 à 26 degrés, ce sont aussi les valeurs attendues sur les hauteurs de l'Ardenne. 27 degrés à Bruxelles, 28 pour Namur, 29 pour Couvain et pour Virton pour aujourd'hui. Et puis, une nuit à nouveau calme. Demain, du soleil à nouveau. Pas de grands changements, si ce n'est les températures qui continuent à grimper entre 29 et 32 degrés. Et demain, donc, plein soleil aussi. Donc, on l'aura compris, de bonnes conditions pour observer l'éclipse, à condition de se protéger les yeux comme il le faut. Jeudi et vendredi, la chaleur à son comble à nouveau. 28 à 34 degrés pour jeudi, 29 à 36 localement pour vendredi. Ce sera le pic de chaleur. Et pour samedi, on pourrait retrouver des remontées orageuses depuis la France. Et puis, ça pourrait commencer à marquer un petit changement de temps. Encore 24 à 30 degrés, un temps très lourd samedi. Et dimanche, une petite accalmie avant de retrouver des températures plus respirables et puis des averses plus fréquentes lundi avec 25 degrés en moyenne. Donc retour d'un petit peu de pluie, ça aussi, ce sera une bonne nouvelle en soi.
0: Merci Denis, on vous retrouvera tout à l'heure à 8h20 pour nous rappeler cette météo.
1: À tout à l'heure.

Sur Viva Plus, plein soleil dans un ciel tout bleu ce matin dans la région d'Avray-Mons avec un petit vent frais, 14 degrés au thermomètre de Marie-Jeanne. Et 14 degrés, c'est aussi la température à Illezel avec du soleil, là où se trouve Gabi. Allez, je vous propose une balade, une très jolie balade d'ailleurs. When a man loves a woman, et voici Percy Sledge. Et puis on trouvera le poulailler song aussi de Alain Souchon sur Viva Plus ce matin.

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0: Bon bah je pense qu'on va manger un œuf à la coque ce matin. En tout cas, c'est pas les poules qui manquent, c'est sûr. 7h30 sur Viva Plus, avant de retrouver Martha Reeves et ses Vandellas pour Dancing in the Street. Et puis Maxime Le Forestier aussi. On va jeter un petit coup d'œil sur ce qu'il y a fêté aujourd'hui.
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0: Nous sommes mardi le 11 août. Bonne fête au clair. Aujourd'hui, c'est l'anniversaire du chanteur britannique. On se souvient de son tube Stepping Out, Joe Jackson. Il fête ses 72 ans aujourd'hui. Puis au cinéma, l'acteur français qu'on a vu dans Les Rivers Pourpres ou encore dans Lupin, Vincent Londez, fête ses 50 ans. 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

0: attendez-moi.
1: 7h37, sans Viva Plus, avant de retrouver les Los Macho Cambos avec la Cucaracha. On reparle un petit peu de la météo, hein, du côté de Sainte-Marie-Chevigny. Il y a Marianne qui nous dit que c'est les bleus avec 12 degrés. Et puis sur Feluy, il y a un petit degré en plus, hein, 13 degrés, un petit vent frais qui fait du bien. Ciel bleu également avec quelques nuages blancs. Voilà le commentaire de Hilaire. Ce matin, la journée débute sous un ciel complètement dégagé. Le soleil est généreux dès les premières heures et les températures localement fraîches remontent assez rapidement. Un vent très faible de secteur est à nord-est. Pour cet après-midi, le ciel sera parfaitement bleu, tout au plus quelques voiles nuageux d'altitude. Une ambiance très lumineuse et des températures en hausse, mais sans excès. 24 degrés en bord de mer, 24 à 26 sur les hauteurs de l'Ardenne, 27 à 28 sur le centre du pays et même jusqu'à 29 degrés, notamment dans la région de Virton.

0: 7h43, bienvenue sur Vive à plus sur ce mardi matin. Avant de retrouver Arthur Brown avec Fire et Sheila, on va jeter un petit coup d'œil sur votre soirée en télévision.
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fait actuellement 15 degrés du côté de Tintigny, un ciel bien clair, pas de vent. Voilà pour le commentaire de Gilbert. Marie Aquin, près de Tournai, me dit qu'il fait 14 degrés avec un beau ciel bleu. Déjà un grand soleil, il y a juste un léger vent. Et puis sur Gland, où se trouve Joël, il y a 14 degrés 6, soleil, ciel bleu et léger vent au programme. Pour Jean de 8h, voici le groupe Toto avec Africa. Et on trouvera aussi Stevie Dan, tiens, avec A-18.

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1: Excellent mardi matin, il est 8h sans Viva Plus. Voici le journal de Florence Surneur.
2: Bonjour à tous, plus de 130 morts, dernier bilan disponible après le séisme en Colombie. Pioche à la main, les secouristes creusent pour tenter de retrouver des survivants. Chez nous, la rentrée scolaire, c'est dans moins de 2 semaines et pour de nombreuses familles, les factures vont se multiplier. 2 familles sur 3 ont du mal à payer notamment les activités extra-scolaires. Et puis le début des championnats du monde d'équitation aujourd'hui à Aix-la-Chapelle en Allemagne, une trentaine de Belges y participent. Bienvenue à tous. La Colombie à la recherche de survivants après le séisme d'une magnitude de 7,4 qui a frappé le pays. Les images sont impressionnantes, des bâtiments qui tremblent, d'autres qui s'effondrent. 132 personnes au moins ont perdu la vie. 570 ont été blessées pour le moment. Les secouristes et la population s'activent pour tenter de retrouver des survivants.
3: Pour le moment, nous sommes avec les habitants, la défense civile et un total de 25 unités de pompiers qui procèdent au déblaiement et aux recherches pour retrouver 2 personnes portées disparues. Nous n'avons pas la certitude qu'elles soient encore là. La seule information dont nous disposons est qu'elles se trouvaient avec leurs proches.
4: Mon appartement a été complètement détruit. Ma femme était à l'intérieur. Heureusement, ma fille était partie plus tôt et moi aussi. Je suis parti tôt pour aller travailler. Regardez, voilà ce qui s'est passé. Nous n'avons pas réussi à secourir ma femme. Nous ne savons pas si elle est vivante ou morte.
5: Nous essayons de sortir 4 personnes qui sont encore ensevelies là-dessous. Nous gardons espoir que nous puissions sortir les personnes saines et sauves.
2: Et plusieurs villes ont été touchées par ce séisme. 7 aéroports ont fermé par mesure de sécurité. L'état d'urgence a été décrété à l'échelle du pays. On retrouve notre correspondante en Colombie, Najed Benrabah.
6: L'épicentre du séisme se trouvait dans le Chocó, une région parmi les plus pauvres de Colombie. Lors de sa visite à Quibdó, la capitale régionale, le président Alberto Espriella a annoncé une série de mesures d'urgence pour aider les habitants qui ont tout perdu.
7: Les fonds pour aider les victimes de cette tragédie sont prêts. Nous pourrons les transférer dès que toutes les victimes seront identifiées. Nous allons mettre en place une subvention dite de location afin que les personnes puissent se reloger pendant que nous resterons et réparons leur logement. Les malades et blessés que nous avons comptabilisés aujourd'hui ici dans le Chocó seront envoyés à Medellín. Là-bas, nous avons tout prévu pour les accueillir et les soigner.
6: Medellín va dans un premier temps recevoir une 20aine de blessés en provenance de Quibdó. La ville a aussi envoyé une équipe de secouristes, Federico Gutiérrez, le maire de Medellín.
8: Nous avons mobilisé 23 personnes qui font partie des pompiers et de l'unité de gestion des risques de la mairie de Medellín. Ils sont en route vers la ville de Quibdó, c'est une équipe spécialisée. Plusieurs d'entre eux ont fait partie récemment de la mission de secours envoyée au Venezuela.
6: Pendant que les pompiers et le personnel médical convergent vers les zones sinistrées, la solidarité s'organise sur l'ensemble du territoire. De nombreuses collectes de dons ont été organisées dans plusieurs grandes villes, notamment à Medellín et à Bogota.
2: L'Union européenne et les Nations unies se disent prêtes à apporter leur aide si nécessaire. Les États-Unis annoncent de leur côté une aide de 15 millions de dollars, notamment pour des abris d'urgence et de la nourriture. Le séisme en Colombie a atteint une magnitude de 7,4, une puissance proche de celle des 2 violentes secousses qui ont frappé le Venezuela le 24 juin dernier. Mais l'épicentre est plus profond en Colombie, ce qui signifie qu'il devrait y avoir moins de victimes qu'au Venezuela, où le dernier bilan publié cette nuit fait état de 6301 morts. Chez nous, la rentrée scolaire approche et avec elle, l'angoisse de certains parents qui anticipent déjà les factures. Les activités extrascolaires, notamment, font grimper l'addition. Katharina Le Thor, la Ligue des familles, alerte ce matin. La prime de rentrée tombée en août n'est plus suffisante.
9: Cette prime, dite aussi prime scolaire au supplément d'âge annuel, elle est attribuée chaque été à toutes les familles pour tous les enfants, y compris ceux qui ne sont pas scolarisés. Elle doit aider à payer les différents frais scolaires et les activités extrascolaires, car c'est bien là que la facture peut devenir salée. Les familles déboursent en moyenne 750 à 1600 euros pour les cotisations des activités sportives, artistiques, les mouvements de jeunesse, des montants importants à payer dans la plupart des cas dès la rentrée. Alors, pour 90 40% des parents interrogés par la Ligue, les 25 à 100 euros par enfant, en fonction de l'âge et de la région, sont insuffisants. Car outre les activités, il y a aussi tout le reste, les vêtements, le matériel, les abonnements tech, le Minerval, les supports de cours, le cartable, l'ordinateur, selon les degrés d'enseignement. La Ligue des familles alerte sur la nécessité non seulement de maintenir la prime scolaire, mais aussi de poursuivre la marche vers la gratuité scolaire.
2: On passe au sport. Delphine Nkanza sur le podium du 100 mètres au championnat d'Europe d'athlétisme à Birmingham. Elle a gagné une médaille de bronze, la première médaille de la délégation belge. Elle participera encore aux 200 mètres et au relais 4x100. Hier, on retient également les qualifications de deux Belges pour la finale du triple saut féminin, Ilona Masson et Sally Aguis. Le relais mixte du 4x400 a terminé 8e et Isaac Kimeli a pris la 9e place du 5000 mètres. Les championnats du monde d'équitation débutent aujourd'hui à Aix-la-Chapelle, au programme du saut d'obstacles, du concours complet, de l'attelage, de la voltige. Mais pour commencer, place au dressage, avec une chance de médaille pour la Belgique. Justin Verbomen et son cheval Zonic Plus sont numéro 2 mondiaux. Le cavalier se retrouve donc en pleine lumière, ce qu'il n'a jamais recherché.
10: C'est clair que c'est quelque chose que j'ai fui depuis toujours, mais je savais très bien que le jour où ça allait bien se passer avec Zonic, je serais obligé d'y faire face un petit peu plus. J'arrive à rester assez loin de tout ça, donc je ne m'en rends pas vraiment compte. Dans ma vie tous les jours, je mène ma vie normalement à l'écurie. À cheval, on n'a jamais le sentiment d'être le meilleur parce que le cheval, à chaque fois, va te ramener vraiment les pieds sur terre. C'est un sport dans lequel on n'a jamais fini d'évoluer et de se perfectionner. Donc, les gens attendent vraiment que je fasse une médaille alors que moi, mon but, c'est juste de faire quelque chose dont je suis fier, quoi, dans le respect de mon cheval et de sentir vraiment cette relation, que cette relation évolue de compétition en compétition, quoi. S'il y a une médaille, c'est un bonus.
2: Une interview réalisée par Thibaut Rinchon. Et puis en football, l'Union Saint-Gilloise affronte ce soir les Norvégiens de Bodø/Glimt au troisième tour préliminaire retour de la Ligue des Champions. Il y a une semaine à domicile, les Bruxellois ont partagé 3-3. En cas d'échec, l'Union sera reversée en Europa League. Voilà qui marque la fin de ces infos. Que vous soyez, merci de nous écouter.
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1: Très bon mardi, nous sommes le 11 août. Aujourd'hui, nous fêtons les Clairs avec un dicton du jour qui dit à la Sainte-Claire: si l'éclair étonne, c'est l'annonce d'un bel automne. Soleil qui s'est levé à 6h23, il se couchera ce soir à 21h11. Et bien sûr, comme tous les matins, vous avez laissé quelques températures sur le mur Facebook de la radio, comme Pierre-André qui nous dit qu'à Ganseron, il fait actuellement 13 degrés, un temps ensoleillé. Sur Miécret, le ciel est bien dégagé, un beau soleil aussi, avec un léger vent et 15 degrés au thermomètre de Isabelle. Et puis sur Bastogne, Eric me dit qu'il fait 13 degrés, un ciel dégagé et un beau soleil ce matin. On refera un point sur la météo avec Denis Collard. Après, salut les amoureux, Joe Dassin. Et puis Clo-Clo aussi à venir, j'attendrai.

0: Il est 8h14, Survive à plus. Avant de retrouver Christelle Gayle, on va reparler de la météo de Nicolas. Il va faire chaud aujourd'hui, mais pour l'instant, c'est pas encore le cas. Hein. On le voit dans les températures de nos auditeurs. On tourne autour de 13-15 degrés. Hein.
1: Oui, c'est ça. C'est à peu près actuellement les températures observées. Un petit 16 du côté de Liège dans mes observations. 18 à Luxembourg, mais bon, en effet, un petit peu de fraîcheur le matin. Par contre, ciel complètement dégagé pour l'instant. Pas un nuage sur mes cartes satellites. Et donc, ça confirme que rapidement, les températures vont grimper aujourd'hui avec aujourd'hui, eh bien, une météo qui sera donc lumineuse. Les températures seront encore, on va dire, respirables aujourd'hui. Hein. Ce sera déjà plus chaud qu'hier, mais encore dans des valeurs, on va dire, quasiment normales, un petit peu plus. 24 degrés au littoral, 24 à 26 sur les hauteurs, 27 à 28 degrés sur le centre du pays, 29 du côté de Couvin ou encore de Virton. À noter un petit vent de secteur nord-est qui sera le bienvenu au littoral. Il sera beaucoup plus discret ailleurs. Donc, journée très lumineuse. La nuit prochaine s'annonce étoilée. Puis demain, la masse d'air continue à se réchauffer. Toujours sous le soleil, demain, 29 à 32 degrés. Au passage, donc, ça veut dire qu'on pourra certainement observer l'éclipse en évidemment prenant toutes les précautions nécessaires. Mais demain, le ciel devrait être dégagé, 29 à 32 degrés. Et puis la chaleur qui culmine jeudi et vendredi, 28 à 34 degrés pour jeudi, 29 à 35 pour vendredi. Donc, chaleur difficilement supportable. Et puis, ça devrait enfin basculer vers une situation plus lourde et orageuse à partir de samedi, avec à la clé déjà quelques averses, quelques ondées. Ça pourrait se confirmer à partir du début de la semaine prochaine, un changement de temps avec des températures plus respirables, des averses plus fréquentes, certes encore orageuses, mais un apport d'eau qui sera lui aussi le bienvenu.
0: Ah bah oui, effectivement, on l'attend avec impatience. Merci mon cher Denis, vous revenez une dernière fois à 9h20 hein, tout à l'heure.
1: Avec plaisir.

8h21, bienvenue sur Viva Plus en ce mardi matin. 13 degrés, c'est la température à Morville, où se trouve Maddy, un ciel bleu clair du soleil et pas de vent. Et puis sur Fosse-la-Ville, Sylviane a voulu me mettre un petit message, mais elle ne me dit pas combien de degrés il fait. Donc voilà, bonjour Sylviane hein, quand même à Fosse-la-Ville. 14 degrés, ça c'est la température à Binche où se trouve André. Et puis sur Voie-de-la-Cour, 14 degrés aussi, hein, le soleil est déjà bien présent et le ciel est bleu-blanc. Il y a un très léger vent, nous dit Serge. Pour la suite de la musique, Adamo avec mes mains sur tes hanches. Et puis on va retrouver Johnny aussi avec le Requiem pour un fou.

0: 8h29, sans Viva Plus avant de retrouver Louis Armstrong et Sylvie Vartan. On va jeter un petit coup d'œil sur ce qu'il y a à fêter aujourd'hui mardi.
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0: Nous sommes mardi le 11 août, bonne fête au clair. Aujourd'hui, c'est l'anniversaire du chanteur britannique. On se souvient de son tube Stepping Out, Joe Jackson. Il fête ses 72 ans aujourd'hui, puis au cinéma, l'acteur français qu'on a vu dans Les Rivières Pourpres ou encore dans Lupin, Vincent Londez, fête ses 50 ans. 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

8h36, Survive Plus, avant d'en trouver Johnny et The Hurricanes avec Red River Rock et Sacha Distel. On s'arrête encore sur quelques températures que vous avez déposées sur Facebook. 15,7 degrés, c'est la température à Vervic où se trouve Réjeanne, un ciel bleu avec du soleil et une petite brise fraîche. Et puis alors du côté de Stray, où se trouve Micheline, il y a 16 degrés, un grand ciel bleu ensoleillé sur Stray.

8h42, sans vivre plus, le Steve Miller Band avec The Joker et puis Laurent Voulzy. Ce sera la suite de la musique. Avant cela, on reparle de la météo, 15 degrés. Ça, c'est la température à Lessines, effet ensoleillé là-bas, me dit André. Et puis sur la région de Chimay, où se trouve Maria, il y a 18 degrés. Le ciel est bleu avec du soleil et une pointe de vent. Ce matin, la journée débute sous un ciel complètement dégagé. Le soleil est généreux dès les premières heures et les températures localement fraîches remontent assez rapidement. Un vent très faible de secteur est à nord-est. Pour cet après-midi, le ciel sera parfaitement bleu, tout au plus quelques voiles nuageux d'altitude. Une ambiance très lumineuse et des températures en hausse, mais sans excès. 24 degrés en bord de mer, 24 à 26 sur les hauteurs de l'Ardenne, 27 à 28 sur le centre du pays et même jusqu'à 29 degrés, notamment dans la région de Virton.

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1: Très belle journée de mardi, 9h, sans Viva Plus. Voici le journal de Florence Urneur.
2: Bonjour à tous, 132 morts, c'est le dernier bilan disponible ce matin après le séisme qui a touché la Colombie, un bilan toujours provisoire. Mal dormir prédispose à la démence, c'est la conclusion d'une nouvelle étude. Les micro-réveils pendant la nuit augmentent le risque de la maladie d'Alzheimer. Explication dans ce journal. Bienvenue à tous. C'est donc un bilan toujours provisoire en Colombie. 132 morts après le séisme de 7,4 sur l'échelle de Richter qui a touché le pays il y a moins de 24 heures. La nuit est désormais tombée. Les secouristes et la population s'activent toujours pour tenter de retrouver des survivants.

0: Vivant Hugo de Waha.
1: Au milieu des bâtiments éventrés et des gigantesques tas de gravats, ces appels des services de secours retentissent comme une lueur d'espoir. Point levé, les pompiers appellent au silence pour tenter de retrouver celui ou celle qui se bat pour sa vie, piégé sous les décombres.
0: Dans cet immeuble, il y a des gens, il y a environ 4 personnes coincées. Ils en ont déjà sorti une, ils vont en sortir une autre et nous allons également sortir une autre petite fille.
1: Malgré l'aide des habitants qui tentent de déblayer les ruines, souvent pieds nus et sans le moindre équipement, les services de secours n'arrivent pas toujours à temps.
2: Nous avons trouvé une personne qui demandait de l'aide, mais malheureusement, les opérations de secours ont pris trop de temps. Ils ont réussi à la sortir il y a quelques instants, mais elle était malheureusement déjà décédée. Nous avons réussi à l'entendre vers 7h30 ce matin, mais ils ne l'ont sortie que 10h plus tard.
1: Et même si la nuit est maintenant tombée sur la Colombie, de nombreux habitants garderont les yeux ouverts.
3: J'ai l'impression qu'on sera plus d'un à ne pas fermer l'œil, à rester complètement éveillé par peur d'une réplique ou de quelque chose d'autre. D'autant plus que les bâtiments autour semblent sur le point de s'effondrer.
1: Les autorités colombiennes ont prévenu, les recherches prendront encore beaucoup de temps, plusieurs jours, voire plusieurs semaines.
0: Et selon les affaires étrangères, 120 Belges séjournent actuellement dans la région de l'épicentre du séisme, mais il n'y a pas d'indication sur d'éventuelles victimes belges. Les États-Unis ont déjà annoncé une aide de 15 millions de dollars. L'Europe également promet une aide. En Hongrie, le Parlement va élire aujourd'hui le nouveau président de la République. Le Premier ministre hongrois Peter Madiar avait promis de balayer l'ancienne élite au pouvoir. Il a tenu parole. L'ancien président, allié de Viktor Orban, a été destitué de manière expéditive. Aujourd'hui, donc, l'élection de András Baka, âgé de 73 ans ne fait aucun doute puisqu'il est le seul candidat en lice. Son portrait avec notre correspondante en Hongrie, Florence Labruyère.
4: Silhouette élancée et petite lunette ronde, cet homme distingué est un juriste réputé pour sa compétence. Il a été juge à la Cour européenne des droits de l'homme pendant 15 ans. Il est aussi connu pour son indépendance. En 2012, alors qu'il est président de la Cour suprême de Hongrie, András Baka ose s'opposer à Viktor Orban. Ce dernier a fait voter une loi pour purger la magistrature et y nommer des fidèles. Mais Orban ne souffre pas la critique, il limoge aussitôt András Baka. Aujourd'hui, c'est une belle revanche pour le juge qui a dit non à Viktor Orban. En Hongrie, le président de la République a un rôle protocolaire, mais il peut refuser de signer des lois s'il les juge contraires au droit. En choisissant un homme qui n'hésitera pas à contredire le gouvernement, le parti de Peter Madiar contribue à restaurer la démocratie malmenée par Viktor Orban.
0: Dis-moi comment tu dors, je te dirai comment ton cerveau vieillira. De plus en plus d'études associent la qualité de notre sommeil au risque de démence. La nuit, nous avons en effet parfois des micro-réveils sans nous en rendre compte. Et bien aujourd'hui, des scientifiques en neurosciences de l'ULIEJ ont découvert que des micro-réveils nocturnes plus fréquents peuvent entraîner un risque plus élevé de la maladie d'Alzheimer. Les détails avec Joanne Montet.
5: Vous dormez ? Et pendant quelques secondes, votre cerveau se réveille à votre insu. En cas d'apnée du sommeil, ça peut arriver des dizaines de fois par heure. Mais les chercheurs ont pris 500 personnes sans apnée, un groupe de jeunes adultes et un autre de 50 à 69 ans. Ils ont vu chez les moins jeunes que le risque génétique d'avoir une maladie d'Alzheimer allait de pair avec des micro-réveils nocturnes plus fréquents. Pour Gilles Van de Waal, neuroscientifique au FNRS et à l'Université de Liège, ceci permettrait de mieux pratiquer la prévention.
6: On pourrait évaluer, quantifier, par exemple avec d'autres aspects, le style de vie, le fait qu'on soit fumeur ou non fumeur, la consommation d'alcool, l'activité physique, ben on y inclurait le sommeil pour estimer un niveau de risque. Et on pourrait, des organismes, des institutions pourraient déterminer qu'au-delà d'un certain risque, une personne devrait recevoir une prise en charge particulière et ça permettrait à la sécurité sociale de ne pas faire de la prévention chez tout le monde, mais juste chez les personnes qui sont les plus à risque de développer, en l'occurrence, la maladie d'Alzheimer.
5: 220 000 personnes souffrent de la maladie d'Alzheimer en Belgique. On ne guérit pas, on n'a pas de recette miracle pour l'éviter. Et c'est pour ça que la recherche est fondamentale pour comprendre cette forme la plus fréquente de démence.
0: Et cette dernière recherche sur les micro-réveils, soutenue par la fondation Stop Alzheimer, est parue dans la revue scientifique Sleep. En football, l'Union Saint-Gilloise joue aujourd'hui son troisième tour préliminaire, retour de la Ligue des Champions en Norvège contre Bodø/Glimt. Les deux équipes avaient partagé à l'aller 3 buts partout. David Huber, l'entraîneur de l'Union.
7: Tout est ouvert, après le match de mardi un peu fou on va dire, et même si je pense qu'on aurait peut-être mérité et qu'on aurait dû avoir une avance ou un avantage. Malheureusement, ce n'est pas le cas. Et donc voilà, aborder ce match avec beaucoup d'envie, beaucoup d'ambition, beaucoup de confiance. En tout cas, on va tout donner. On sait que c'est un déplacement difficile. Mais encore une fois, je pense que ce groupe peut réussir à aller là-bas et on va dire aller décrocher le prochain tour. Ça va être notre ambition en tout cas.
0: Une interview d'Ebi Brouzakis. Le coup d'envoi, c'est à 18h. Une douzaine de Belges en compétition aujourd'hui au championnat d'Europe d'athlétisme, dont notamment Pauline Koukoyt, directement qualifiée pour les demi-finales du 400 mètres haies après avoir réussi le deuxième chrono européen de la saison. Hier, on rappellera la première médaille belge en bronze grâce à Delphine Nkanza, troisième de la course reine, le 100 mètres. Et puis le début des championnats du monde d'équitation. Aujourd'hui à Aix-la-Chapelle, une trentaine de Belges y participent dans 6 disciplines. Aujourd'hui, place au dressage avec une bonne chance de médaille grâce à Justin Verbomen et son cheval Zonic Plus. Ils sont numéro 2 mondiaux. Ils étaient récemment numéro 1. Voilà qui marque la fin de ces infos. Que vous soyez, merci de nous écouter.
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9: Très bon mardi. Nous sommes le 11 août aujourd'hui. Nous fêtons les clairs avec un dicton du jour, bien entendu, à la Sainte-Claire. Si les clairs étonnent, c'est l'annonce d'un bel automne. Un soleil qui s'est levé à 6h23 et qui se couchera encore un peu plus tôt ce soir, ce sera à 21h11. Martine me dit qu'à Saint-Vincent-Saint-Martin, et bien ce matin, il fait 15 degrés avec un magnifique ciel bleu. Il fait bien lumineux. On aura l'occasion de reparler une dernière fois de la météo avec Denis Collard. Ce sera aux alentours de 9h20. Avant lui, il y aura Elton John avec Your Song et puis le rire du sergent. Voici Michel Sardou sur Viva Plus.

9h14, bienvenue sur Vivre Plus en ce mardi matin. Avant de retrouver une dernière fois Denis Collard pour parler de la météo, il y aura John Lennon. John Lennon avec Instant Karma. Et puis on va partir aussi dans le sud de la France, hein, c'est les vacances, faut quand même pas l'oublier. Voici les Madragues de Brigitte Bardot.

0: Claude Barzotti arrive dans un petit moment. Il y aura les Yverly Brothers aussi. Et puis, on fait un dernier point ce matin sur la météo qui sera encore ensoleillée aujourd'hui, hein, Denis Collard.
1: Oui, du soleil encore. Beaucoup de soleil, même pas un nuage ou très peu pour aujourd'hui. Alors, il faisait frais tôt ce matin. C'est déjà en train de remonter. Mais donc, si vous voulez profiter d'un petit peu de fraîcheur, il est encore temps de le faire. Mais ça va remonter déjà dans des valeurs encore acceptables, hein, respirables aujourd'hui. 24 degrés au littoral, 24 à 26 sur les hauteurs de l'Ardenne, 27 à 28 degrés dans le centre du pays, 29 pour Virton et Couvin par exemple. Un petit vent modéré quand même au littoral de secteur nord-est, il sera faible ailleurs, peu ou pas de nuages, hein, peut-être un petit voile nuageux d'altitude localement, donc journée très lumineuse. Demain, mêmes ingrédients, du soleil et un petit peu plus de chaleur encore, 29 à 32 degrés, ce qui au passage veut

0: Lisieux. Et puis jeudi et vendredi, là on est dans le pic de chaleur, hein, donc dans cette température un petit peu extrême, 28 à 34 degrés pour jeudi, 29 à 36 pour vendredi, et chaque fois les 28 ou 29 c'est plutôt au littoral, sinon c'est 31 en Ardennes pour jeudi et 32 pour vendredi. Samedi, on surveillera une remontée orageuse possible de France, alors qu'il fera 26 à 30 degrés, et puis les températures qui vont enfin un peu baisser à partir du dimanche. Et puis lundi, on pourra avoir des averses plus fréquentes, même accompagnées de coups de tonnerre, mais elles seront les bienvenues. On pourrait enfin changer de masse d'air et de type de temps pour quelques jours.
1: Demain, c'est Mélanie Pousseur qui sera à votre place. Vous revenez donc jeudi, mon cher Denis.
0: Exactement. Moi, demain, je fais comme le soleil, je m'éclipse.
1: Joli. À bientôt.

0: 9h28, sans vivre plus. Il n'a pas mis son nez de clown comme dans la chanson des Everly Brothers. Bonjour Serge.
1: Bonjour Bernard.
0: Ça vous ira bien, ça.
1: Bah pourquoi pas. Pourquoi pas
0: en faire le clown. Bah voilà. Ça vous connaît.
1: Mais exactement, exactement.
0: Bon, allez, aujourd'hui, en tout cas, vous n'allez pas faire le clown. Non. On va parler de l'info rétro pour commencer. Qu'est-ce qu'il y a au sommaire aujourd'hui?
1: Alors, comme vous le disiez hier, j'ai dans mon sac une demande express, des slows et deux épisodes de l'info rétro. Et on va se souvenir notamment de Pierre Bertrand. Alors, je sais pas si ça vous parle.
0: Un air d'été, si léger, ça, quelque chose comme ça?
1: Ouais.
0: Oui, oui.
1: Ouais, super. C'est auteur, compositeur, interprète et aussi créateur du groupe Beau Dommage.
0: Oui.
1: Ah, la complainte du fog en Alaska, tous les palmiers, etc., etc. On va évoquer cette carrière et ce nom du groupe Beau Dommage qui, d'après les sources, s'inspire d'une vieille expression québécoise signifiant « bien sûr, bien entendu ou certainement ». J'ai pas l'accent, mais beau dommage, je sais pas comment, voilà.
0: Et donc, je vous le ferai bien, mais je le sens pas aujourd'hui.
1: Vous ne le sentez pas aujourd'hui? Oh, j'ai pas
0: ça
1: de chance.
0: Ça ressemble à tout,
1: j'ai pas de chance, parce que je voulais venir sur votre terrain, je sais que vous aimez cette région-là.
0: Ah, mais je sais pas, je le sens pas aujourd'hui. Ah,
1: d'accord, bon, on va laisser tomber.
0: Je ne vais pas le tenir,
1: donc,
0: pense.
1: Pierre Bertrand, on va évoquer également Eric Carmen, All By Myself, etc., etc., dans les deux épisodes de l'info rétro.
0: Alors, vous parliez des slow, justement. Oui. Qui est opposé à qui aujourd'hui?
1: Alors, Benny King, qui l'a emporté hier, Stand By Me, face à Nilsson, Without You. Voilà. Vous savez, j'ai un coup de cœur pour cette chanson Without You, mais ça se passe pas très bien pour Nilsson.
0: Non.
1: N'empêche, c'est comme ça, c'est comme ça, c'est le verdict des auditeurs.
0: Exactement.
1: C'est vous qui décidez.
0: Et vous pouvez encore voter jusqu'à 11h50. Hein.
1: Exactement.
0: Voilà, et bah bonne émission alors.
1: Bon, elle va être bonne.
0: Je vous laisse avec Suzette.
1: Ah oui, bonjour
0: crêpe,
1: Suzette.
0: Hein, celle de Danny Briand. Allez, à demain.
1: À demain.
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Ah, ça fait plaisir de retrouver ce style de chanson. Nous étions là en 1963. Bonjour, bonjour à toutes, bonjour à tous. Et puis surtout, bon mardi matin avec nous, avec Viva Plus, avec la Demande Express tout à l'heure, vers 11h40. Et puis, quoi d'autre? Il y aura le slow des slows, hein, vous le savez. Benny King, Stand By Me, est opposé à Nilsson, Without You. Et puis également les deux épisodes de l'Info Rétro. On va notamment s'arrêter à 11 août 1984. Succès pour le groupe Strasbourg.

Cookie Dingler qu'on retrouvera dans l'info rétro tout à l'heure à 10h30 et à 11h30. Toute belle matinée avec nous, avec Viva Plus. Merci d'être là, merci de nous avoir choisis, puis merci pour votre incroyable fidélité. Ça nous touche.

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1: Ah, le Slow des Slow, c'est vous qui décidez en votant via le groupe Viva Plus qui va l'emporter. Quel Slow? Deux possibilités. Stand By Me, Benny King, Neil Sound, Without You.

0: Ah mais quel programme, dites-moi. À vous de décider donc, à vous de choisir finalement. Without You, Stand By Me. Vous votez jusqu'à 11h50.
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0: Petula. Et simplement pour vous dire que j'ai besoin de vous d'ici 13h pour toute une série de séquences et je compte sur vous. Vos votes pour le slow des slows via le groupe Viva Plus. À 10h40 via le WhatsApp de Viva Plus, la demande express, c'est vous qui programmez Viva Plus. Et puis aujourd'hui, entre midi et 13h, nous jouerons avec des chansons Viva Plus. Vous jouerez avec des chansons Viva Plus. Ce sera le jeu de l'intro tout à l'heure entre midi et 13h. Et puis la musique sera là, juste après les informations. Ceci. Chic.
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0: Sébastien Remacle.
1: Bonjour, les secours vont-ils encore retrouver des survivants? La question se pose ce matin en Colombie. Au lendemain du tremblement de terre qui a frappé l'ouest du pays, les recherches se poursuivent. Les volontaires tentent de dégager des victimes coincées sous les décombres ce matin. Le bilan toujours provisoire fait état de 132 morts et de 570 blessés. Au moins 12 morts cette nuit en Ukraine après des attaques russes. Les villes de Kiev et de Zaporizhzhia ont été ciblées. Selon le président ukrainien, la Russie a eu recours à des missiles nord-coréens. Volodymyr Zelensky dénonce, je cite, « une attaque brutale conçue pour infliger un maximum de dégâts ». Chez nous, l'IRM prolonge l'avertissement jaune pour la chaleur jusque dimanche. Avertissement qui était initialement prévu jusque jeudi. Le mercure baisse légèrement aujourd'hui, mais il remontera les prochains jours. On atteindra, voire dépassera encore les 30 degrés selon les prévisions. Les températures qui grimpent aussi en France. À partir de midi, 43 départements seront placés en vigilance orange. Et ça prendra encore de l'ampleur demain. La canicule gagnera les deux tiers du pays. Du sport, beaucoup de sport aujourd'hui à l'Euro de natation à Paris. Qualification de Roos van Otterdijk pour les demi-finales du 50 mètres papillon. C'était il y a quelques minutes. À l'Euro d'athlétisme en Angleterre, une douzaine de Belges en compétition aujourd'hui, dont Pauline Cocquoyt en demi-finale du 400 mètres haies. Elle a réussi le deuxième chrono européen cette saison. Dans l'actu aussi, les débuts du championnat du monde d'équitation. Ça se passe près de chez nous à Aix-la-Chapelle en Allemagne. Une petite trentaine de Belges y participent dans 6 disciplines. Ça commence aujourd'hui par le dressage et c'est une chance de médaille pour notre délégation. Enfin, football, l'Union Saint-Gilloise en Norvège ce soir. Match retour du troisième tour préliminaire de Champions League. Les unionistes joueront à Bodø/Glimt en début de soirée à l'aller. Les deux équipes avaient partagé 3 buts partout. Il y a donc du suspense. Le coup d'envoi sera donné à 18h. C'est la fin de ce flash. Bonne matinée à notre écoute.
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0: Bonjour, rebonjour et puis bienvenue si vous venez de nous rejoindre.
1: 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Et puis tous ces violons, je peux pas les écouter.
0: Gérard Lenormand sera là d'ici 11h. Toutes les musiques de Viva Plus sont à vos côtés. La petite valse de Gérard Lenormand. Et puis également d'ici 11h, Michel Delpech.

Michel Delpech, Rimbaud, Chanteret, etc., etc. Plein d'autres tubes au rendez-vous de Viva Plus, évidemment, comme par exemple en 1966, la petite guéguerre entre Johnny Hallyday et Antoine.

0: Il est pratiquement 10h30, on va mettre le cap sur l'info rétro, premier épisode.
1: Mesdames, messieurs, bonsoir.
0: Nous sommes le 11 août aujourd'hui et ça s'est passé un 11 août 1948. C'est la naissance de Pierre Bertrand. Alors, Pierre Bertrand, né en 1948, c'est un auteur, compositeur, interprète québécois. C'est un petit gars de Montréal et notamment il a fait partie du groupe Beau Dommage. C'est ce qui nous intéresse dans cette info rétro de 1972 à 1977 avant d'entreprendre une carrière solo dès 1980. Il est membre donc fondateur du groupe Beau Dommage. Il a joué un rôle déterminant dans le succès de ce groupe, évidemment, signant plusieurs des plus grands classiques du groupe Beau Dommage. Dont celui-ci, Tous les palmiers. Alors, au nom du groupe Beau Dommage s'inspire d'une vieille expression québécoise qui signifie bien sûr, bien entendu ou certainement, paraît-il. Ouais, tous les palmiers, tous les bananiers.

Ah, c'est joli comme tout, beau dommage. Et puis bon anniversaire à Pierre Bertrand. Août 1949, la naissance de Eric Carmen, qui est né à Cleveland, dans l'Ohio. Eric Carmen a montré un intérêt précoce pour la musique. Dès l'âge de 11 ans, il joue du piano et commence à écrire ses premiers textes vers 12 ans, apprenant la guitare en autodidacte. Au début des années 70, il va fonder un groupe qui s'appelle The Raspberries, que l'on pourrait traduire en français par les framboises. Voilà. Alors pour l'anecdote, le premier album du groupe comportait un autocollant à gratter et à renifler parfumé à la framboise. Dissolution du groupe. En 1975, Eric Carmen se lance dans une carrière solo. Il est surtout connu pour être l'auteur de All By Myself, évidemment. Eric Carmen a vendu des millions de disques et a laissé son empreinte dans la musique. Il nous a quittés le 10 mars 2024.

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3: Demande Express, celle de Véronique qui écoute Viva Plus à Liège. Véronique qui a un petit faible pour Marc Lavoine. Elle me demande, elle a les yeux revolver, un énorme tube qu'il a de 1985. Jolie demande, Véronique.

0: Il est 11h, les infos. Sophie Léonard, bonjour.
1: Bonjour à toutes et tous. Les opérations de secours se poursuivent dans l'ouest de la Colombie après le puissant séisme de magnitude 7,4 qui a fait au moins 164 morts. Le bilan pourrait encore s'alourdir alors que les secouristes fouillent les bâtiments effondrés à Cali et Pereira notamment. À Cali, 85 personnes sont décédées tandis que 66 décès ont été recensés à Pereira. Des dizaines de bâtiments ont été détruits ou endommagés, dont un hôpital dont une partie s'est effondrée. Au moins 9 personnes tuées cette nuit en Ukraine lors d'une nouvelle nuit de bombardements russes, dont 6 à Zaporijja. Le président Volodymyr Zelensky affirme que des missiles balistiques nord-coréens ont été utilisés. À Zaporijja, 19 personnes ont également été blessées et plusieurs bâtiments endommagés. Des frappes qui interviennent dans un contexte d'intensification des attaques à longue portée entre la Russie et l'Ukraine, alors que les efforts diplomatiques restent dans l'impasse. 14 mineurs clandestins sont morts et plusieurs dizaines d'autres ont été blessés dans une mine désaffectée au nord-ouest de Johannesburg, en Afrique du Sud. L'exploitation minière illégale reste un problème majeur dans le pays. Des mineurs s'introduisent régulièrement dans des sites abandonnés pour tenter d'en extraire les ressources restantes, parfois sous le contrôle de gangs criminels. Les cours du pétrole grimpent ce mardi, portés par une nouvelle vague d'inquiétude du marché qui voit le blocage du détroit d'Hormuz se prolonger avec des demandes incompatibles entre l'Iran et les États-Unis. L'actualité sportive, Florine Gaspard s'est qualifiée pour les demi-finales du 100 mètres brasse au championnat d'Europe de natation à Paris. La bastonnarde a terminé 3e de sa série. Les demi-finales sont programmées ce soir avant la finale de ce mercredi. Qualification aussi de Rose Van Otterdijk pour les demi-finales du 50 mètres papillon. Et puis toujours en sport, en football, l'Union Saint-Gilloise en Norvège, match retour du 3e tour préliminaire de la Ligue des Champions. Les unionistes joueront à Bodø/Glimt en début de soirée. À l'aller, les deux équipes avaient partagé 3 buts partout, qu'on envoie à 18h. Voilà pour ces infos, excellente journée à notre écoute.
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0: signature de Gainsbourg, évidemment. Bonjour, rebonjour, il est 11h10. J'espère que vous passez de bons moments à l'écoute de Viva Plus.
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0: Patrick Juvet sera là d'ici midi avec les Bloqueurs, en étroite collaboration avec Jean-Michel Jarre d'ailleurs. Et puis je vois également, oui, oui, il est là, il arrive, Tom Jones. Adilaïla, toute belle matinée à vous. Vous avez fait le bon choix, vous avez choisi Viva Plus.

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2: Bah, j'ai à peu près la même heure que toi.
1: Bah, alors, il devrait être là, monsieur.
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5: salut.
4: Raconte-nous ce qui est arrivé.

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Deslon, 11h21 minutes. Faut mettre les bouchées doubles à pouvoir encore voter pendant une grosse demi-heure jusqu'à 11h50. À vous de départager, à vous de décider quel slow l'emportera.

0: bien, monsieur, bonsoir.
1: C'est la forêt trop, deuxième épisode. Voyons voir du côté des succès du 11 août. 11 août 1974, Alain Legovic. Vous savez qui c'est Alain Legovic? C'est Alain Chamfort. Il est remarqué début des années 70, il est remarqué par Claude François qui lui fait enregistrer ses premiers succès. Parmi ses premiers succès, il y a celui-ci.
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1: Et c'est la période Flèche, le label de Claude François pour Alain Chamfort.

Dingler, en fait, est un groupe de Strasbourg dirigé par Christian Dingler. Voilà, Cookie Dingler, Christian Dingler. C'est la voisine de palier de Dingler qui est devenue depuis grande plume de la chanson française, qui a écrit ce texte. Et quelle idée de génie, que ce soit un homme qui interprète cette histoire. Elle s'appelle Joël Kopf et elle a notamment écrit pour Zazie ou pour Patricia Cass. 84, incroyable succès pour Cookie Dingler.

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1: Ah, les résultats, aïe, aïe, aïe. Nielsen, ça pique et ça fait mal. Hein, Without You, 28% de vos votes. Préférence Nielsen. C'est vrai que ça fait mal, hein, 28%. Boum. Belle victoire en revanche, c'est ce qui compte. 72%, belle victoire pour Benny King avec ce slow Stand By Me qui reviendra demain dès lors. Bravo!

0: Il est midi, les infos. Sophie Léonard, bonjour.
1: Bonjour à toutes et tous. Le mercure remonte fortement en France. Ce mardi, plus de 40 départements seront en vigilance orange pour les fortes chaleurs. Chez nous, l'avertissement jaune à la chaleur a été prolongé jusqu'à ce week-end pour l'ensemble du pays, à l'exception du littoral qui sera en code vert ces mardis et samedi. Une légère baisse des températures est attendue aujourd'hui, mais dès demain, les maxima repartiront à la hausse pour atteindre ou dépasser les 30 degrés. Un tribunal syrien a condamné le président déchu Bachar al-Assad à la peine de mort par contumace pour crimes de guerre et crimes contre l'humanité lors de la guerre civile déclenchée en 2011. L'ex-dirigeant qui avait fui avec sa famille à Moscou lors de la prise de Damas en décembre 2024 par une coalition menée par des islamistes. La justice condamne aussi à la peine de mort Atef Najib, ancien responsable de la sécurité sous Bachar al-Assad. L'armée birmane a intensifié ces derniers mois ses frappes aériennes contre les civils, selon un rapport d'enquêteurs de l'ONU. À l'approche des élections prévues en décembre et janvier, les violences se poursuivent sans relâche. Les enquêteurs dénoncent également des détentions arbitraires, tortures et violences sexuelles, ainsi que des frappes visant notamment des habitations, écoles, hôpitaux et lieux de culte. La guerre civile déclenchée par le coup d'État de 2021 a déjà fait plus de 100 000 morts. L'épidémie d'Ebola qui sévit actuellement en République démocratique du Congo a déjà causé plus de 2000 décès et plus de 4300 infections selon les chiffres officiels. Le virus circule également en Ouganda. Il s'agit déjà de la deuxième plus importante épidémie d'Ebola jamais enregistrée. Les experts estiment toutefois que le bilan réel est probablement plus élevé en raison d'une détection tardive et du manque de surveillance dans une région affectée par les conflits. La souche responsable ne dispose actuellement ni de vaccins ni de traitements spécifiques. En sport, Florine Gaspard s'est qualifiée pour les demi-finale du 100 mètres brasse au championnat d'Europe de natation à Paris. Qualification aussi de Rose Van Otterdijk pour les demi-finales du 50 mètres papillon. Les demi-finales sont programmées ce soir avant la finale de demain. Voilà pour ces informations. Excellente journée à notre écoute.
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0: Gilbert Montagnier qui remercie énormément Salvatore Adamo de lui avoir donné tous les moyens pour enregistrer ce titre qui est devenu un véritable tube de l'été en 1971. The Fool, bonjour, rebonjour et puis bon appétit. Herbert Léonard sera là d'ici 13h, c'est pas tout. Je vois également Hugo Frey.
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0: La fille du Nord, Hugo Frey. Et puis, entre midi et 13h, là, quelque part, dans une dizaine de minutes, on va jouer ensemble. On va jouer au jeu de l'intro. Ce sera un peu plus compliqué que les autres fois. Je me demande si vous êtes au taquet, si vous êtes en pleine forme. Et surtout, si vous connaissez bien les chansons de Viva Plus. On aura l'occasion de vérifier tout ça dans quelques instants. Le jeu de l'intro sur Viva Plus. Et puis, bon appétit, bon temps de midi encore une fois.
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Bon, est-ce que vous êtes au taquet? Est-ce que vous êtes en forme? Est-ce que vous êtes dans les starting blocks? Attention, on va jouer avec les chansons de Visua Plus. On va voir un peu si vous êtes vraiment, vraiment bien en ce qui concerne les chansons de Visua Plus. Le jeu de l'intro, et c'est même une intro raccourcie. Donc il faut être très attentif et surtout très rapide. Ça me semble être jouable, hein, ça me semble être jouable. On verra bien. Vous m'envoyez la réponse titre plus interprète via le groupe Visua Plus, comme d'habitude. Attention, est-ce que vous êtes prêts? Si je vous fais écouter, si je vous fais entendre ceci. Ah ah! À votre avis, titre et interprète, écoutez. Allez, encore une petite dernière fois. À vous de jouer si vous croyez avoir la bonne réponse. Titre et interprète de ce

0: Bah, vous êtes là, vous êtes au taquet, je vous ai fait écouter ceci. Ah oui, je vous posais la question, titre, plus interprète, et beaucoup de bonnes réponses. C'est sympa comme tout, évidemment, vous avez trouvé, et c'est bien, Daniel Guichard, mon vieux.
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0: 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Hey. Bon, alors, deuxième tentative, histoire de vous surprendre, peut-être. Quoique, c'est un peu peut-être facile pour aujourd'hui. On verra tout ça. Connaissez-vous bien les chansons de Viva Plus ? Je vous propose un petit extrait, introduction encore même coupée, hein, donc très courte introduction musicale. Je vous demande titre et interprète, écoutez. De qui s'agit-il ? Titre et interprète. Allez, encore une petite dernière pour la route. À votre avis, titre et interprète de cette petite introduction musicale. Je vous attends.
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Allez, je vous propose la petite dernière, le jeu de l'intro raccourci. Ah, c'est pas évident, hein. Peut-être pas évident pour certains. Je vois, par exemple, quelqu'un qui me dit « Axel Bauer, Cargo ». Je réponds « Non ». Je vois également « Africa, Rose Laurence ». Je réponds « Non ». « Illusion », le titre de la chanson de Pierre Rapsat. Je dis à moitié « Non ». Pourquoi ? Parce que Pierre Rapsat, c'est bon. Et le titre, « Passager de la nuit ». C'est la bonne réponse, bravo à tous les autres. Si vous avez envie que l'on joue ensemble, bah rendez-vous demain. Vous pouvez peut-être me laisser un petit commentaire en disant « Ouais, ça me plaît bien de jouer avec les chansons de Viva Plus. Ouais, c'est sympa. On pourrait peut-être étudier la question, voyons voir. Bah, » tout dépend de vous. Hein. Si ça vous plaît, vous me le dites. Et vous ne me dites rien si ça ne vous plaît pas. Tout simplement. Midi 36 minutes. Bon appétit encore une fois et bon temps de midi avec Viva Plus. Hugo Frey.

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0: Et elle, elle arrive, elle va rester.
1: Mais non, je disais, je pars, tiens, puisque c'est une invitation au départ.
0: Non, vous restez là pour les escapades, Jocelyne.
1: Des escapades qui vont nous emmener d'abord à Spontin, vous voyez, au chemin de fer du Boc, qui va être en fait tout ce week-end avec la fête du rail. De nombreuses activités sur la ligne, l'ancienne ligne désaffectée mais réhabilitée à des fins touristiques, la ligne 128. On va traverser de très beaux paysages à bord de ces machines d'hier, d'avant-hier et presque d'aujourd'hui.
0: Très bien.
1: Ça, c'est pour une première escapade. Ouais. La seconde, on va grimper. Et on va grimper le long d'un éperon rocheux pour rejoindre la forteresse de Montaigle. Ce sont des ruines, mais très, très impressionnantes, du haut duquel on a un point de vue fabuleux. On est dans la province de Namur, à Onhé. Et là, c'est surtout le guide qui est spécial, hein, puisqu'il nous reçoit à coups d'épée. Oui, parce qu'il manie l'épée avec beaucoup de brio. Ouais. Et puis, il nous raconte des tas d'anecdotes sur cette fortification. Mais aussi sur la vie à l'époque médiévale.
0: Très bien, à découvrir tout ça en votre compagnie, Jocelyne. Nous, on se retrouve demain à partir de 9h30. Bel après-midi sur Vivre à Plus.

0: Un ancien président condamné à mort, Bachar al-Assad, est puni de la peine de mort par la justice syrienne. L'ex-dirigeant syrien est en exil en Russie depuis la chute de son gouvernement il y a 2 ans. Des caméras de surveillance pour lutter contre les dépôts clandestins à Courcelles. Les frigos, étagères et autres déchets s'accumulent le long des routes. Comme d'autres, la commune prend donc des mesures. Romelu Lukaku quitte Naples et va s'installer en Turquie. C'est officiel, le Diable Rouge jouera la prochaine saison sous les couleurs du Fenerbahçe. Bonjour à toutes et tous. En Syrie, c'est une première depuis la chute de son régime en décembre 2024. L'ancien président déchu Bachar al-Assad a été condamné à mort par défaut, lui et d'autres dignitaires de son régime. Par défaut, Pascal Bustamante, parce que Bachar al-Assad s'est exilé en Russie.
1: Et oui, et Bachar al-Assad, le président déchu, s'est enfui à Moscou avec sa famille où il a obtenu l'asile humanitaire un peu avant la prise de Damas par une coalition d'opposants menée par les islamistes de Hamet al-Sharra. Il était donc absent lors de son procès pour crimes de guerre et crimes contre l'humanité, des crimes commis au cours de la guerre civile déclenchée en 2011 dans le sillage du mouvement de manifestation pro-démocratie du printemps arabe. Bachar al-Assad est le premier dignitaire du régime à être jugé par les nouvelles autorités.
0: Et Pascal, il n'est pas le seul, hein, puisque d'autres dignitaires ont été jugés.
1: Et oui, et parmi eux, un autre accusé qui s'est retrouvé lui en personne devant les mêmes juges, le cousin de Bachar al-Assad, Atef Najib. C'est l'ancien chef de la sécurité politique du régime. Il a également été condamné à la peine capitale, entre autres pour des arrestations arbitraires, des actes de torture. Parmi ceux-ci, ceux à l'encontre d'enfants qui avaient écrit des slogans anti-Assad sur les murs de la ville de Dera, un acte qui avait provoqué les premières manifestations contre le régime en mars 2011.
0: Merci Pascal. En Colombie, secouristes et volontaires sont toujours à la recherche de survivants sous les décombres après le puissant séisme qui a touché le pays d'Amérique du Sud hier. Pour l'instant, le bilan est d'au moins 132 morts et de nombreux disparus. Des dizaines de bâtiments ont été détruits et 7 aéroports sont à l'arrêt dans la région à cause des dégâts liés au tremblement de terre. Le prix du baril de pétrole a dépassé ce matin la barre des 90 $ et c'est lié au blocage du détroit d'Ormuz qui ne semble pas prêt de rouvrir. Les conditions posées par l'Iran pour libérer ce passage maritime stratégique semblent difficilement acceptables pour les États-Unis. L'Iran qui demande aux Américains des compensations pour les 5 mois de conflit, alors que Donald Trump assure de son côté que c'est lui qui devrait demander des compensations pour, je cite, les tués et les blessés dans des attaques et des conflits. Bref, un message qui ne rassure pas les marchés et qui fait flamber encore une fois les prix. Et justement, la sécurité de Donald Trump lui-même serait directement menacée par les Iraniens. Il y a un peu plus d'un mois, lors du dernier sommet de l'OTAN en Turquie, le président américain est monté à bord de son avion, l'Air Force One, mais l'a ensuite quitté pour faire le voyage qui le ramenait à Washington, à bord d'un avion militaire. Olivier Boulenc, l'information a été révélée par le Washington Post. Comment s'est déroulé ce transfert ?
2: Donald Trump est d'abord monté dans Air Force One, et ça nous le savons car nous avons eu les images, mais il a ensuite quitté l'avion par une porte de l'autre côté à l'abri des caméras. Il est descendu pour monter dans un camion de ravitaillement utilisé par la restauration lors des vols. Ce camion a amené le président américain à un avion militaire dans lequel il a embarqué. Il a ensuite à nouveau changé d'avion lors d'une escale à Londres où il est remonté à bord d'Air Force One. Il est donc arrivé à Washington comme si rien n'était. Les caméras étaient là et personne n'a remarqué ce petit manège.
0: Et justement, les journalistes à bord ne se sont rendus compte de rien, Olivier.
2: Eh bien, pas tout à fait. En effet, Estelle, hein, il y a quasiment toujours des journalistes à bord d'Air Force One, mais certains ont remarqué quelque chose d'inhabituel. Dans la partie réservée à la presse, l'ordre a été donné de garder les hublots fermés. C'est une procédure généralement utilisée lorsque l'avion survole des zones de guerre. Cela a donc permis de dissimuler la manœuvre.
0: Et quels sont les types de menaces qui pesaient sur Donald Trump ?
2: Ben, on ne sait pas précisément. Il semble en tout cas avoir été personnellement visé puisque l'équipage, les journalistes et les conseillers ont, eux, voyagé normalement à bord d'Air Force One. Le contexte était tendu, la Turquie étant voisine de l'Iran. Les services de sécurité étaient donc en alerte et particulièrement inventifs pour protéger le président en toute discrétion.
0: Les explications d'Olivier Boulenc. Un frigo ou un matelas le long de la route, ce sont des dépôts clandestins. Des déchets en tout genre abandonnés dans l'espace public se multiplient. Ce n'est pas propre, c'est moche et ça pollue. Et ça coûte aussi très cher aux communes pour s'en débarrasser. Plus de 150 000 euros par an, par exemple, à Courcelles, près de Charleroi. Alors pour lutter contre ce phénomène, plusieurs communes en Wallonie placent des caméras de surveillance. À Courcelles, on passe donc de 4 à 22 caméras sur le territoire. Et c'est assez efficace, Laurie Cailloup.
3: Un fauteuil, un frigo cassé et une vieille étagère en bois déposée le long de la route. Alors pour lutter contre ces dépôts clandestins, la commune de Courcelles installe 18 caméras de surveillance. Caroline Taquin, bourgmestre.
4: Les endroits ne sont pas choisis par hasard. Ce sont vraiment des endroits qui font l'objet de dépôts et qui ont été concertés entre la commune et la police. On a déjà testé l'action avec d'autres caméras et ça a fonctionné. On a pu sanctionner et donc donner des amendes à 133 auteurs.
3: Ces caméras identifient les auteurs avec leur plaque d'immatriculation, un investissement nécessaire car les dépôts coûtent cher aux communes.
4: Les caméras, moins de 10 000 euros, mais on sait que les dépôts clandestins, hormis la charge de personnel, c'est entre 150 000 et 180 000 euros par an à charge de la commune.
3: À Charleroi, le nombre de caméras va doubler car elles ont prouvé leur efficacité. Par exemple, rue du Centre à Jumet, Éric Goffard, échevin de la propreté.
5: C'était un véritable dépotoir. Une série d'habitants du quartier venaient déverser leurs déchets de manière permanente. On a mis des caméras et donc aujourd'hui la situation n'est pas encore parfaite mais elle s'est sensiblement améliorée, ça se voit. Les gens savent qu'il y a des sanctions à la clé.
3: Les amendes sont de 200 euros et jusqu'à 200 000 euros pour les cas les plus graves.
0: Si vous habitez la région de Moucron, vous avez peut-être entendu ce matin une forte détonation. Les services de déminage sont intervenus à Dottigny pour neutraliser un produit chimique potentiellement dangereux, un stock d'acide picrique découvert dans un ancien laboratoire. Le produit a été évacué très rapidement sous bonne escorte et les démineurs ont fait exploser donc ce stock. La situation est désormais sous contrôle. Aucun incident n'est à déplorer. Romelu Lukaku va s'envoler pour la Turquie. Le Diable Rouge change de club. Il quitte Naples pour Fenerbahçe à 33 ans. Romelu Lukaku va donc découvrir un nouveau championnat, Thomas van der Linden.
6: Après la Belgique, l'Angleterre et l'Italie, Romelu Lukaku va donc découvrir la Turquie avec le Fenerbahçe. L'un des trois grands clubs de la capitale aurait trouvé un accord avec le Napoli, là où l'attaquant des Diables n'était plus désiré après une saison compliquée où le Belge a peu joué et a eu plusieurs désaccords avec son club. Selon Sky Sports, l'offre de 10 millions d'euros de Fenerbahçe a été acceptée par Naples et Lukaku se serait déjà accordé avec les Stambouliotes. Le meilleur buteur de l'histoire des Diables Rouges va donc se relancer en Turquie après une saison quasi blanche, un championnat souvent critiqué pour son niveau de jeu, mais où énormément de joueurs ont décidé de signer cet été, à l'image d'un autre Diable, Leandro Trossard, devenu il y a quelques semaines un joueur de Beşiktaş, l'un des grands rivaux du Fenerbahçe et donc désormais de Romelu Lukaku.
0: Et ce soir, un peu de suspense, toujours en football, l'Union Saint-Gilloise se rend en Norvège pour jouer contre Bodø Glimt. Match du troisième tour préliminaire, retour de la Ligue des Champions. Les deux équipes avaient partagé à l'aller, hein, 3 buts partout. Un match à suivre en radio à partir de 18h sur RTBF Vivacité. Et après la belle médaille de bronze de la sprinteuse Delphine Nkansa hier, on en espère d'autres à l'Euro d'athlétisme de Birmingham. Plusieurs Belges en action déjà ce matin. Pauline Cook Kuyt s'est brillamment qualifié pour la finale du 400 mètres haies en signant le meilleur temps des demi et son meilleur temps personnel. Et cet après-midi, Camilos, habituel spécialiste du 400 mètres, va s'élancer sur le double tour de piste.
7: Oui, c'est la première fois que je vais participer sur le 800. Je suis très excitée, j'attendais depuis longtemps. Maintenant, je pense que ça va être déjà des séries très difficiles. Le niveau est quand même très impressionnant maintenant sur 800 mètres féminin, enfin masculin aussi. Donc je vais essayer de faire du mieux que je peux. C'est une première expérience en championnat. On va voir comment la course se passe, ça va partir lentement, vite. Et il va falloir prendre des décisions comme ça pendant la course. Donc je vais faire de mon mieux et puis on verra à l'issue de la course ce qui se passera.
8: Qu'est-ce qu'on peut raisonnablement attendre de vous ?
7: Moi, j'aimerais sortir de là en étant fière de ma course parce que le niveau est très élevé. Donc, je peux pas. J'espère bien sûr passer au tour suivant. Mais si je fais une bonne course et que j'ai pas de regrets, je suis contente.
0: Le premier 800 mètres en championnat de Camilos à suivre donc sur RTBF Typique et Ovio toute la journée, tout comme le reste de 7 euros d'athlétisme. Et puis autre championnat européen de natation, cette fois à Paris. Rose Van Otterdijk s'est qualifiée pour les demi-finales du 50 mètres papillon. Florine Gaspard disputera elle aussi les demi-finales du 100 mètres brasse. Par contre, Lucas Envaux n'a pas réussi à se qualifier pour la finale du 800 mètres nage libre. Voilà pour les infos et belle journée à notre écoute.
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Et il est vrai qu'en ce moment, on a l'impression que le monde est complètement cinglé, qu'il ne tourne plus rond. Mais la musique, elle tourne bien sur les platines de Viva Plus. On va retrouver Michael Zag Band, Juliette Gréco, Fabienne Thibault et Donna Hightower. Chanson sortie en 72 hein, et qui a toujours la cote aujourd'hui. Elle a été coécrite et interprétée par cette chanteuse américaine Donna Hightower en collaboration avec le compositeur espagnol Danny Daniel. Et c'est devenu un véritable tube international, en tout cas un grand succès en Europe. Il est vrai que Donna Hightower était originaire du Missouri, mais sa carrière a véritablement explosé en Europe. Et d'ailleurs, cette chanson « This World Today is a Mess » a été commercialisée par Columbia Records en Espagne, sous le titre espagnol Este Mundo es un Conflicto. Le single s'est vendu à plus de 800 000 exemplaires en France, en Belgique et dans les pays voisins. Par contre, à l'échelle mondiale, c'est plus d'un million de copies écoulées. Et assez surprenant, c'est que le titre n'est jamais sorti aux États-Unis ni au Royaume-Uni. Et donc, nul n'est prophète en son pays. Et ce n'est pas pour autant qu'on ne va pas garder une place bien au chaud pour Donna Hightower dans notre programmation de cet après-midi. Voici Michael Zag Band.

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0: Voilà de quoi vous mettre en jambe pour une éventuelle...
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0: Pour une éventuelle demande express, si vous avez envie d'entendre la chanson de votre choix sur Viva Plus dans les prochaines minutes, eh bien, vous savez que faire. Composez le numéro WhatsApp 0472 50 60 70, c'est gratuit. Ça ne mange pas de pain, c'est pas difficile. Juste poser son index sur les bons boutons de votre GSM 0472 50 60 70 et peut-être qu'au terme d'une sélection, votre chanson, votre musique favorite sur Viva Plus.
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0: Mais on imagine que ça l'a pas mal marqué, hein, cette première surprise partie, puisqu'elle insiste, hein, elle n'arrête pas de le répéter.
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0: Et ce n'était pas une surprise partie, mais plutôt un bal masqué. Hier, Thérèse, qui est notre chroniqueuse de l'Aude, grande amie de Jacques Icange, feu Jacques Icange, notre amie, elle nous avait transmis un message via WhatsApp en disant qu'elle avait le souvenir d'une salsa du démon où Jackie était déguisée en démon lubrique. Il se fait que hier, c'était l'anniversaire de Jacques Icange, notre chroniqueur globetrotteur fromager affineur. J'ai loupé ce message, mais aujourd'hui, avec un peu de retard, je me rattrape pour cet hommage à Jacques Icange, à la demande de Thérèse, qui, on l'espère, va bientôt revenir sur nos ondes pour nous proposer quelques chroniques sur le département de l'Aude. Voici le grand orchestre du Splendide, la salsa du démon.

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1: Sur Viva Plus, c'est pratiquement 14h, le temps de retrouver votre journal. Il est présenté par Sophie Léonard.
2: Bonjour à toutes et tous. L'Etna continue de gronder, de cracher d'importantes quantités de cendres et de rochers incandescents. Le trafic à l'aéroport de Catane est pratiquement entièrement suspendu, ce qui fait que des milliers de touristes se retrouvent actuellement bloqués en Sicile. Un seul vol commercial a décollé ce matin. Tous les atterrissages ont été suspendus jusqu'à ce soir. Le trafic aérien est perturbé depuis déjà 5 jours. Environ 30 000 personnes seraient touchées par cette mesure. Bachar al-Assad condamné à la peine de mort par défaut pour crimes de guerre et crimes contre l'humanité en Syrie, des crimes commis au cours de la guerre civile déclenchée en 2011 dans le siège du mouvement de manifestation pro-démocratie du printemps arabe. L'ex-dirigeant avait fui avec sa famille à Moscou lors de la prise de Damas en décembre 2024. Prise de Damas par une coalition menée par des islamistes. La justice condamne à la peine de mort son frère Maher et Atef Najib, cousin de Bachar el-Assad, ancien responsable de la sécurité. À 33 ans, Romelu Lukaku va découvrir un nouveau championnat. Le meilleur buteur de l'histoire des Diables Rouges va débarquer à Fenerbahçe. Le club turc est prêt à débourser environ 10 millions d'euros pour s'attacher les services de Lukaku, actuellement à Naples, où il était écarté des terrains suite à une blessure et des désaccords. En natation, l'Euro bat son plein à Paris. Plusieurs Belges étaient engagés dans des séries dans la session matinale. Rose Van Otterdijk, qui s'est qualifiée pour les demi-finales du 50 mètres papillon avec le deuxième meilleur chrono désengagé. Ça passe aussi pour Florine Gaspard, qui disputera les demi-finales du 100 mètres brasse. Par contre, Lucas Hennevaux n'a lui pas réussi à se qualifier pour la finale du 800 mètres nage libre. À l'Euro d'athlétisme de Birmingham, plusieurs Belges étaient en action ce matin. Pauline Kukoyt s'est brillamment qualifiée pour la finale du 400 mètres et en signant le meilleur temps des demi et son meilleur temps personnel. À noter aussi les qualifications pour les demi-finales du 100 mètres de Simon Verhoerstraeten et Emil Botterman. Thomas Carmois s'est aussi hissé en finale du saut en hauteur grâce à un bond à 2,23 m. On attend cet après-midi le 400 mètres de Camilos. Voilà pour ces infos. Excellente journée à notre écoute.
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Vous venez de nous rejoindre, de prendre le train En Marche. Vous écoutez Viva Plus avec le meilleur des tubes des années 50 aux années 80. Comme ça, c'est bien clair. Et dans cette fourchette de décennies, on va retrouver dans les prochaines secondes Claude François, Bobby Solo et le groupe Il était une fois, mais également ce monument de la chanson Barry Ryan et Louise. Quand je dis un monument, c'est un véritable chef-d'œuvre de la pop baroque sorti à l'automne 1968, interprété par Barry Ryan, un morceau qui est devenu un tube planétaire absolu grâce à son orchestration, que dire, gigantesque, sa structure complexe et également son interprétation vocale habitée. Il est vrai que Barry Ryan donne de la voix et dans toutes les textures. Et en fait, cette chanson, c'est une histoire de famille, oui, puisque ce n'est pas Barry Ryan qui l'a écrite et composée, mais c'est son frère jumeau Paul Ryan qui avait décidé de quitter la scène en raison du stress des tournées pour se consacrer uniquement à l'écriture. Et il a bien fait, Paul Ryan, puisque ce single, Héloïse, s'est vendu à plus de 3 millions d'exemplaires dans le monde. On en a gardé un dans la discothèque de Viva Plus que l'on va vous proposer cet après-midi. D'ici, je ne sais pas, bientôt, voilà, Barry Ryan, bientôt. Mais là, tout de suite, c'est le téléphone qui pleure, celui de Claude François.

voilà ce monument de la musique, de la chanson, Héloïse Bally Ryan. Quand je vous disais que ça criait pas mal, il y aurait derrière Marie-Paul Bell qui nous a quittés il y a peu avec les petits patelins et les belles stars avec le signe du temps. Hein, bah oui, le temps passe, je vous accompagne en ce qui me concerne jusqu'à 17h et au passage, je vous souhaite un bel après-midi. 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

0: signe du temps, le temps qui passe, le temps de notre première vadrouille cet après-midi sur Viva Plus, le temps aussi par la suite de retrouver Johnny Hallyday, Sylvie Vartan, pas en même temps, et Gilbert O'Sullivan.
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0: Viva Plus, à Spontin, au sein de l'ASBL Chemin de Fer du Boc, en compagnie de son administrateur, Émeric Romain, bonjour.
2: Bonjour.
0: Le Chemin de Fer du Boc, c'est quoi ?
2: C'est une association qui fait partie du patrimoine ferroviaire et tourisme. On est un bon nombre de bénévoles à exploiter une ancienne ligne ferroviaire entre Guinée et Bauche actuellement. Tous les bénévoles s'occupent tant du matériel ferroviaire que de l'infrastructure ferroviaire. Et donc, tout l'hiver, on travaille un maximum pour pouvoir accueillir les gens dans nos autorails des années 50 le long de notre ligne.
0: Donc, une ligne abandonnée, mais que vous avez réhabilitée à des fins touristiques.
2: Tout à fait. Donc, en 1992, l'ASBL a repris la ligne qui appartient à la SNCB. Donc, on en assure l'entretien. Et alors, on fait tout l'été circuler notre train touristique et historique. On a notre train régulier, vendredi, samedi, dimanche. Et on fait aussi sur demande des groupes. On a également des trains restaurants parfois.
0: Ce qui veut dire que ce sont de vieilles voitures.
2: Des véhicules qui ont plus de 100 ans maintenant, qui datent de début 1920. Et puis on a aussi des plus

0: récents, qui sont des années 60, des années 70, des années 80. On a des locomotives diesel, on a des locomotives à vapeur, mais qui sont en révision. Pour le moment, elles ne roulent pas. On a également des autorails de conception belge. On a vraiment une grande panoplie. Alors, on a notre atelier à Saint-Guilain, dans lequel on stocke notre matériel. Je veux dire, on fait des roulements d'année en année. On échange du matériel. On vient le faire rouler sur la ligne pour qu'il soit proposé aux clients. Puis, on les remet à Saint-Guilain pour révision, etc.
1: Alors, ce n'est pas uniquement pouvoir embarquer à bord de ces vieilles voitures, c'est aussi découvrir un paysage fabuleux, un très joli panorama.
0: La ligne suit réellement la rivière. Elle passe sous la voie à plusieurs reprises, sous des viaducs. La ligne comporte également plusieurs tunnels. C'est vraiment, un paysage vallonné qui vaut la peine d'être vu. Et alors, c'est également pour les familles, pour nos clients, pour les touristes, un retour dans le passé. Hein, c'est vraiment un voyage dans le temps parce que au chemin de fer du Boc, on essaye de rester un petit peu bloqué dans le passé. Donc, on essaye de travailler comme c'était dans le passé, avec de la signalisation mécanique, avec des anciennes gares, avec des anciens autorails. Donc voilà, c'est vraiment un retour dans le passé pour toute la famille.
1: Et d'anciens uniformes ?
0: En fonction des situations, on les porte ou pas, ça dépend un petit peu des situations. Mais voilà, on essaye un maximum d'être cohérent face aux années, tout à fait.
1: Et vous organisez pratiquement tous les week-ends des événements ?
0: Oui, donc tous les week-ends, on a, je veux dire, le train régulier standard qui accueille les clients. Donc à 11h, 13h et 15h. Mais alors on fait aussi sur demande. Si on a parfois des groupes de 50, 60, 100 personnes qui font des demandes ou des team building.
1: Et uniquement le week-end, pas en semaine?
0: Si, tout à fait. La semaine, c'est sur demande, mais il n'y a pas de problème. On fait du sur-mesure, il n'y a pas de souci à ce niveau-là. Mais voilà, n'hésitez pas à suivre sur le site web. Régulièrement, on a une page Facebook aussi, Patrimoine Ferroviaire et Tourisme. Donc vu que ça fait partie de l'entité du chemin de fer du Boc.
1: Et Boc, le Boc, c'est quoi?
0: C'est la rivière qui passe le long de la ligne. Et donc, comme notre ligne touristique longe tout le temps ou passe au-dessus du Boc, ben voilà, on a décidé, il y a plus de 30 ans maintenant, d'appeler la ligne le chemin de fer du Boc.
1: Ça doit être très bucolique. En fait, c'est un voyage à la fois dans le temps et en pleine nature.
0: C'est vraiment une expérience inoubliable. Il y a vraiment le côté voyage dans le temps, il y a le côté familial. Puis moi, je dis toujours, quand on vient au chemin de fer du Boc, on vient pour prendre le temps. Il y a un horaire, mais si les voyageurs sont en retard, on les attend, il n'y a pas de problème. On se promène tranquillement sur la ligne. On découvre un paysage, un engin moteur, on découvre l'autorail, on découvre aussi les bénévoles passionnés qui sont là tous les week-ends pour nous expliquer, pour nous montrer le côté ferroviaire. Et donc voilà, on est vraiment là pour prendre le temps. Ensuite, on a également notre petite buvette dans notre train-restaurant qui est ouvert tous les week-ends.
1: Et on salue évidemment tous les bénévoles qui vous entourent.
0: Et là, ils sont là en ce moment, en train de préparer le tout pour le week-end.
1: Vous avez en effet du pain sur la planche à l'occasion de la fête du rail qui va se dérouler tout ce week-end, ces 15 et 16 août, au chemin de fer du Boc, bien sûr, sur une des plus belles lignes de Belgique, avec des tas d'activités, le programme complet sur le site cfboc.be. Bah, à très bientôt, Aymeric.
0: Parfait, super, avec plaisir, on s'y reverra.
1: Au plaisir.

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0: 15h précise, les informations toujours présentées par Anne, par Sophie, par Sophie Léonard. Le temps d'écouter Henri Salvador et aussi Marillion.
1: Bueno.

Tiens, j'avais oublié ce groupe britannique Marillion avec Kelly. On va rejoindre les informations de 15h en compagnie d'Aretha Franklin.

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1: Et ne changez rien, restez sur la bonne chaîne Viva Plus, puisque d'ici quelques secondes, place à l'info. Le journal est présenté par Sophie Léonard.
2: Bonjour à toutes et tous. Le Parlement libanais a voté l'abolition de la peine de mort, une décision qualifiée d'historique par le ministre de la Justice. Le Liban n'avait plus procédé à une exécution depuis 2004. Désormais, les crimes passibles de la peine capitale seront sanctionnés par la prison à perpétuité. Le texte doit encore entrer en vigueur. Un navire frappé dans le sud de la mer Rouge, touché par un projectile, il y a plusieurs victimes, annonce cet après-midi de l'agence maritime britannique. Le cargo se trouvait près du détroit de Mab el-Mandeb, une zone où les Houthis du Yémen et leurs alliés iraniens revendiquent depuis le mois dernier plusieurs attaques de la flotte saoudienne. Le bilan du séisme en Colombie monte à 169 morts, un chiffre donné par l'association des maires du pays. Ils ont en outre fait état de plus de 165 bâtiments détruits. Le séisme de magnitude 7,4 qui a frappé l'ouest du pays hier. Le nouveau président colombien a déclaré l'état d'urgence. En sport, à l'Euro d'athlétisme, fin de parcours pour Camilos et Mariska Parivik. Elles ne sont pas parvenues à s'extraire des séries du 800 mètres. On rappelle les autres performances. Pauline Kukkuijt s'est brillamment qualifiée pour la finale du 400 mètres et en signant le meilleur temps des demi et son meilleur temps personnel. À noter aussi les qualifications pour les demi-finales du 100 mètres de Simon Verhoeven et Emile Botterman. Thomas Carmois s'est aussi hissé en finale du saut en hauteur grâce à un bond à 2,23 m. Enfin, en football, l'Union Saint-Gilloise en Norvège ce soir, match retour du troisième tour préliminaire de la Ligue des Champions. Les unionistes joueront à Bodø/Glimt en début de soirée. À l'aller, les deux équipes avaient partagé 3 buts partout. Coup d'envoi à 18h. Voilà pour ce flash. Excellente journée.
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1: Et on retrouvera Sophie Léonard tout à l'heure à 16h. Et on retrouve la musique là, d'emblée, d'entrée de jeu, avec Michel Sardou, les Kings, dans un premier temps, hein, puis d'autres artistes bien sûr, tous ceux qui représentent ces belles décennies, les années 50 aux années 80. Il y aura dans cette tranche horaire, entre 15 et 16 heures, des demandes express, 0472 50 60 70, le numéro WhatsApp à composer pour formuler votre demande, qu'il s'agisse d'un message écrit ou d'un message oral. 16h30, deuxième escapade de l'après-midi, nous serons dans la province de Namur, au pied, non, on sera carrément tout en haut de la forteresse de Montaigle. On est dans la commune de Honhé. C'est une forteresse qui a une longue histoire. Ce sont des ruines, mais très impressionnantes, du haut desquelles on peut voir effectivement un panorama sur la campagne tout autour de cette forteresse qui était un point stratégique. Vous en connaîtrez l'histoire tout à l'heure si vous êtes un peu curieux et restez à l'écoute à 16h30. Mais là tout de suite, on vole.
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Bien branché sur Viva Plus, je peux vous annoncer la suite. Eh bien, ça se fera en compagnie de Nicole Croisi, des Beatles, de Pierre Groscola et de Roy Orbison. Classique du répertoire du grand Roy Orbison, une chanson de légende, un mythe sorti en 1964. C'est un véritable monument de l'histoire de la musique, un titre qui a été coécrit avec Bill Dees et qui s'est vendu à plus de 7 millions d'exemplaires à travers le monde, ce qui va battre tous les records de vente de l'époque. Et si la chanson est un immense numéro 1 aux États-Unis et au Royaume-Uni, elle trouve une seconde jeunesse 26 ans plus tard. Vous devinez avec quoi? En 1990, le film de Gary Marshall avec pour thème central cette Pretty Woman, qui a donné d'ailleurs son titre au film culte. Un film qui va propulser les carrières de Julia Roberts et de Richard Gere. Et de nouveau, le titre retourne au sommet des charts mondiaux. Et pourtant, cette chanson, Bill Dees et Roy Orbison l'ont écrite et composée en quelques, je dirais en moins d'une heure, le temps que la femme de Roy Orbison fasse ses petites courses. Voilà pour l'anecdote.

0: Et si c'est elle, la fille du vent, elle a une voix angélique, vous ne trouvez pas? C'est peut-être votre prochain choix de musique, une voix angélique.
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0: Ou peut-être trouvez-vous que les voix graves sont plus agréables? Enfin, ça dépend. Tous les goûts sont dans la nature. Et tous les goûts, vous pouvez les transmettre via le numéro WhatsApp 0472 50 60 70. Je parle évidemment de goûts de musique. Hein. On va pas passer à table là tout de suite. Non, non, non. Le temps d'écouter Roy Orbison, Isabella Gianni, les Bee Gees et peut-être au terme de ces trois titres, de ces trois chansons, la vôtre, votre choix.

0: On est tellement sous le charme qu'on n'a pas envie que ça s'arrête. Et pourtant, ça doit s'arrêter.
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0: Ça doit s'arrêter parce qu'il faut laisser la place à votre choix de musique. C'est un message d'Auréjane qui dit « Coucou Jocelyne, coucou l'équipe, Paloma Blanca par Julio, oui pas Julio, mais Julio, avec la rota, Iglesias me ferait plaisir aujourd'hui. » Eh bien, je pense qu'on va pouvoir vous faire plaisir, Réjane, puisque Julio Iglesias, il est un peu partout hein, dans notre programmation, dans notre playlist. Ah oui, oui, il y a énormément de titres, vous avez le choix, et Paloma Blanca. C'est vrai que c'est dynamique, énergique, que ça va nous mettre en jambes pour la suite. Merci pour ce choix et voici pour vous, Réjane, Julio Iglesias, Paloma Blanca.

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C'est toujours bon pour les oreilles, la poésie de Jean Ferrat. Il y aura bien d'autres demandes express tout au long de cette semaine, mais également la possibilité de devenir les programmateurs, les programmatrices de Viva Plus tous les week-ends entre 9h et midi. Ça se passe avec Geoffrey Date. Voici Abba.

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Il y a une belle lumière que je vois à travers la vitre du studio. J'imagine qu'il doit faire beau dehors. Ici, avec la clim, évidemment, on n'a pas la même sensation. Hein. Il y a les parois du studio qui s'envolent. Ça fait des vagues. Bon, c'est pas plus mal quand c'est au rythme de la musique. Celle de Gold, Capitaine Abandonné, c'est avec Gold. Et un autre artiste que nous pourrons rejoindre, la rédaction pour le journal.

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2: D'ici quelques secondes, le rendez-vous c'est avec la rédaction pour le journal de 16h, un journal présenté par Sophie Léonard.
3: Bonjour à toutes et tous. À 16h, l'essentiel de l'actualité de ce mardi. C'est une première au Moyen-Orient. Au Liban, le Parlement a voté l'abolition de la peine de mort, une décision qualifiée d'historique par le ministre de la Justice. Le Liban n'avait plus procédé à une exécution depuis 2004. Désormais, les crimes passibles de la peine capitale seront sanctionnés par la prison à perpétuité. Le texte doit encore entrer en vigueur. Bachar el-Assad, condamné, lui, à la peine de mort par défaut pour crimes de guerre et crimes contre l'humanité. Des crimes commis au cours de la guerre civile déclenchée en 2011 dans le sillage du mouvement de manifestation pro-démocratie du printemps arabe. L'ex-dirigeant avait fui avec sa famille à Moscou lors de la prise de Damas en décembre 2024 par une coalition menée par des islamistes. La justice condamne aussi à la peine de mort son frère Maher et Atef Najib, cousin de Bachar, ancien responsable de la sécurité. L'actualité sportive à l'Euro d'athlétisme, fin de parcours pour Camilos et Mariska Parivik. Elles ne sont pas parvenues à s'extraire des séries du 800 mètres. On rappelle les autres performances. Pauline Kukoyt s'est brillamment elle qualifiée pour la finale du 400 mètres et à noter aussi les qualifications pour les demi-finales du 100 mètres de Simon Verhoerstraeten et Emile Botterman. Thomas Carmois s'est aussi hissé en finale du saut à hauteur grâce à un bond à 2m23. À 33 ans, Romelu Lukaku va découvrir un nouveau championnat. Le meilleur buteur de l'histoire des Diables va débarquer à Fenerbahçe. Le club turc est prêt à débourser environ 10 millions d'euros pour s'attacher les services de Lukaku, actuellement à Naples où il était écarté des terrains suite à une blessure et des désaccords. Voilà pour l'essentiel de l'info. Excellente fin de journée à notre écoute.
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vendre la musique de Viva Plus. Non, non, la musique de Viva Plus, c'est pratiquement du matin au soir, du soir au matin et même la nuit. Puisqu'après cette émission, c'est avec Philippe Demeuzeur que vous aurez l'occasion d'entendre et d'écouter les meilleurs tubes des années 50 aux années 80. Mais là, c'est pas fini encore. Non, non, non. Il y a encore Véronique Sanson, Louise Prima, Eddy Mitchell et Renaud. Avant qu'il ait pu...

Et Marche à l'ombre, février 1980 pour la sortie de cette chanson emblématique du répertoire de Renaud qui apparaît sur son troisième album studio qui porte le même nom, hein, Marche à l'ombre, un morceau de la chanson française qui a définitivement installé le personnage du loup-bar au grand cœur et s'est vendu, s'est vendu à plus de 800 000 exemplaires, ce qui va devenir l'un des plus grands tubes de la carrière de Renaud. Une chanson aussi qui permet de populariser le verlan et l'argot parisien auprès du grand public français et qui va servir également au film culte sorti en 1984, le premier film du réalisateur et acteur Michel Blanc, qui va emprunter cette chanson pour son tout premier film, Marche à l'ombre, une comédie devenue culte, avec Gérard Lanvin et bien sûr Michel Blanc. J'allais dire Gérard Blanc, non, c'est pas le même. Lui, c'est celui des Martin Circus. Voici Véronique Sanson. À toutes et à tous, un excellent après-midi. Je vous accompagne jusqu'à 17h. Et puis, comme je vous l'ai dit, vous aurez rendez-vous avec l'incontournable Philippe Demeuzeur pour son apéro disco, entre autres.

Ce rock en diablé, on va retrouver deux crooners, Frank Sinatra d'abord, par la suite Nat King Cole, et entre les deux, on marchera à l'ombre, guidé par Renaud.

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0: Viva Plus. On va changer de registre, bien sûr, parce qu'il faut varier les plaisirs. On va retrouver ainsi Chuck Berry, Michel Delpech, Shirley and Company. Et là, tout de suite, il est pratiquement 16h30. Donc, il est temps de partir en vadrouille sur Viva Plus.
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0: Viva Plus prend la direction de la province de Namur. On s'arrête dans la forteresse, le château de Montaigle. On rejoint là-bas Laurent Hunartz, un guide exceptionnel. Laurent, bonjour.
2: Bonjour.
0: Quand on parle du château de Montaigle, vu sa situation sur un éperon rocheux, on imagine qu'il ne s'agit pas d'un château de plaisance.
2: Non, non. Bon, la promenade en elle-même est, je dirais, assez pittoresque. Donc, effectivement, c'est assez actif, on va dire.
0: C'est une forteresse, mais à l'état de ruine.
2: Complètement. Donc, la plupart des parties sont détruites depuis maintenant 5 siècles déjà. Il ne reste, je dirais, que la salle de la garnison qui est encore exploitable.
0: Donc, forteresse sur un éperon rocheux, c'était effectivement un endroit stratégique.
2: Oui, donc on essaye évidemment au temps médiévaux de mettre une forteresse sur des points assez hauts, des points culminants. Il faut être en hauteur afin de voir quand même l'ennemi arriver. Et puis, ben, vous l'avez fait l'expérience vous-même, assiéger Montaigle, il fallait déjà avoir le moral, je dirais.
0: Et parce qu'il y avait énormément d'ennemis?
2: Il y avait toujours des personnes qui convoitaient, hein. Ce sont des domaines de chasse, des domaines agricoles et tout ça, donc les terres étaient convoitées par des principautés, je dirais, un peu plus distantes, telles que la principauté de Liège et tout ça, les troupes françaises, évidemment, qui voulaient avancer vers Charles Quint, qui occupait Namur, donc oui, il y avait quand même pas mal d'ennemis.
0: Donc finalement, ce château, il date de quelle époque?
2: Le château a connu 4 époques, sa première partie de construction date du 3e siècle sur une tour romaine, une deuxième phase de modification au 9e siècle, une troisième phase de modification au 12e et enfin une dernière au 14e siècle. Il a été détruit au 16e siècle.
0: Qui était à la base de la destruction du château?
2: Alors, le roi de France, Henri II, en 1554, après avoir détruit Dinan, voulait donc avancer vers Namur pour défier Charles Quint et il ne voulait garder aucune place forte derrière lui, si bien que quand il est arrivé à Montaigle, il a donné ordre au duc de Bourgogne.

0: besogne de raser le château complètement.
1: Vu la superficie qu'occupent ces ruines, ça devait être assez impressionnant, et ça l'est toujours d'ailleurs.
0: Oui, c'est un assez grand château, c'est une assez grande forteresse, c'est un des plus gros, je dirais, de la région, donc c'est un bailli à la base, et c'est le plus gros de 9 baillis avoisinants.
1: Alors, on peut visiter ces ruines. Il y a encore des salles qui ont été plus ou moins conservées.
0: Il y a pas mal de choses qui ont été conservées, à la fois dans notre petit centre d'interprétation, c'est un tout petit musée qui se trouve au premier étage chez nous, et à la Société archéologique de Namur.
1: Et avec un guide de choix comme vous l'êtes, Laurent, qui n'est pas du tout avare d'anecdotes, vous nous racontez des tas de choses, l'histoire de ce château, mais avec des détails assez croustillants parfois. Hein.
0: Oui, voilà, donc j'aime bien enrichir effectivement d'anecdotes, comme vous dites, croustillantes et un peu rigolotes, un peu cruelles, parfois un peu macabres, sur la partie historique du château, effectivement.
1: Par exemple, j'ai appris grâce à vous d'où venait le mot « glandeur ».
0: Une expression que beaucoup de gens donc utilisent maintenant, et on a d'ailleurs des spécialistes parmi certaines personnes qu'on connaît sûrement, hein, donc on connaît beaucoup de glandeurs, donc le glandeur est une véritable profession au temps médiéval, il est l'équivalent du berger au troupeau de moutons, un glandeur est donc une personne responsable du troupeau de cochons, donc il fait paître ses cochons au pied des chênes pour qu'ils se nourrissent de gland, et quand ils rentrent au château, on le questionne et on lui demande « Mais toi, tu as fait quoi pendant toute cette journée ?» Eh bien, il dit « Moi, je n'ai rien fait que regarder mes cochons manger les glands. » Donc, c'est un glandeur.
1: Et puis, ben, justement, le cochon qui était très prisé hein, à cette époque.
0: Le cochon a pas mal d'avantages. Comme on le dit encore actuellement, dans le cochon, tout est bon. On mange toutes les parties du cochon. La truie fait beaucoup de petits. Et donc, ben, ça garantit beaucoup de viande pour la population.
1: Sans trop déflorer, hein, parce que ben, l'idéal, c'est de se rendre sur place et puis de découvrir toutes ces anecdotes, mais également toutes ces ruines, avec un puits extraordinaire, enfin bref, l'histoire de l'eau, etc. Et puis c'est un endroit fabuleux, il y a ces ruines certes, mais il y a aussi une nature très très florissante, hein, un endroit propice à la balade.
0: Complètement, donc tout ce que vous voyez à Montaigle est propice aux balades, il y a d'ailleurs 2 balades officielles qui passent devant chez nous, vous pouvez trouver ces informations concernant ces balades-là au syndicat d'initiative de Honhuy, la commune de Honhuy qui est vraiment toute proche, ça fait partie, Falahin, le village dans lequel on se trouve, fait partie de la commune de Honhuy.
1: Avec des panoramas extraordinaires.
0: Magnifique, hein, la région est vraiment magnifique hein, chez nous. On est gâtés.
1: Vous êtes gâtés, Laurent. Mais vous nous gâtez également en tant que guide du château fort de Montaigle. Vous êtes bien sûr en habit d'époque.
0: Oui, tout à fait. Donc, dans les visites guidées ou événements sur site à des thèmes spécifiques, je suis en tenue médiévale complète et ma compagne Nancy l'est également.
1: Et vous n'hésitez pas à dégainer l'épée.
0: Ah oui, non, ça fait partie du, jeu.
1: Et évidemment, le château de Montaigle s'anime régulièrement à travers des activités. Ce sera le cas ce samedi 15 août à 14h avec une visite guidée thématique, l'armement du XVIe siècle. Et le week-end suivant, dont on aura l'occasion de reparler, les 22 et 23 août, place au week-end médiéval en collaboration avec la Cour des Miracles. Merci Laurent et à très bientôt.
0: À très bientôt, merci à tous.

0: votre message, c'est le signal sonore.
1: Eh bien, je pense avoir eu la boîte vocale de Philippe de Meuser. Ah oui, il n'a pas eu le temps de décrocher. Bah, je crois que je peux réessayer. Je vais raccrocher le temps de passer un petit peu de pub. Et puis, Stony Chardin, pourquoi pas.
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0: Alors là, je suis pas d'accord. Le reste n'a pas d'importance. Le reste est très important. Salut Philippe.
1: Salut Jocelyne, bonjour à tous.
0: Alors moi, qui vous prenez pour Lucky Luke?
1: Ah bah non, je dégaine pas si vite que ça. J'ai vu le message apparaître, ça sonne, mais j'ai pas eu le temps de décrocher.
0: Il n'était pas tout près de... Vous ne l'aviez pas à portée de main, votre portable?
1: Si, absolument, j'étais même sous les yeux. J'ai pas eu le temps de décrocher. Incroyable.
0: Trop rapide. Cela dit, on va faire ça calmement. On va annoncer votre programme du jour.
1: Eh bien écoutez, entre 17 et 18 heures, j'ai repéré Ray Charles, j'ai du Serge Gainsbourg, j'ai des Everly Brothers, et puis du côté de l'apéro disco aujourd'hui, je vous le sers à 18 heures, comme d'hab, avec Bill Withers, avec le Love Unlimited, avec Dinah Ross, avec les Whispers, et bien sûr tous les autres, pour égayer votre début de soirée.
0: Est-ce que vous n'étiez pas en train de manger une soucoupe?
1: Non, j'ai pas encore ouvert le sachet. Oh, c'est un souvenir d'enfance. Hein. C'est les gens qui n'ont pas été voir sur la page Facebook de Viva Plus, j'en ai fait poster une petite photo arrangée par l'IA de soucoupe. C'est quoi la matière? C'est une espèce de
0: papier mâché. Enfin, moi j'appelle ça du papier mâché.
1: Oui, des hosties remplies de sucre acidulé comme ça. Ah, mm-hmm. Toute notre jeunesse. Hein. C'est sûrement très mauvais, mais qu'est-ce que c'était bon.
0: Mais c'est une entreprise belge hein, qui a créé le concept.
1: Ah, bon.
0: Et en fait, c'était exporté un peu partout dans le monde, sauf qu'aux États-Unis, à la place de la poudre à l'intérieur de cette soucoupe, il y avait des perles de sucre. Et vous comprenez pourquoi?
1: Oui, pour le problème de la coca.
0: Parce que ça passait pas à la douane.
1: Ça passait pas à la douane, évidemment, pour bien montrer l'indifférence.
0: Mais moi, avec des perles de sucre, j'ai goûté, mais ça me plaisait pas.
1: C'est pas la même chose.
0: Moi, je préfère quand c'est acidulé et que ça fait...
1: Si vous êtes sage, je vous en apporterai le 11 septembre.
0: Le 11 septembre, c'est une drôle de date, hein, vous savez
1: oui,
0: ça.
1: Oui, excusez-moi, j'aurais pu dire le 16, parce que je viens le 11 et le 16.
0: Ah ok, bon, pas de souci, je compte sur vous. Bien sûr, je retiens le rendez-vous, sans problème.
1: Ça va.
0: À tout à l'heure, après les infos de 17h.

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Vous n'êtes pas obligé de partager mon avis, mais pour moi, c'est une très belle chanson que celle de Pierre Bachelet. On se quitte en compagnie de Dire Straits, Private Investigations. On va pas investiguer, on va simplement écouter la chanson, la musique. C'est elle qui va nous emmener jusqu'aux informations de 17h. Et puis, évidemment, jusqu'au rendez-vous que vous propose tous les jours de la semaine Philippe Demeuseur, entre 17 et 19h. Avec entre autres l'apéro disco. Je vous souhaite à toutes et à tous une très belle fin d'après-midi et d'ores et déjà un début de soirée, un bon début de soirée, et à demain. 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
1: 17h est à l'horizon. Le journal vous sera présenté par Estelle Falzone.
2: « 30 000 touristes, dont de nombreux Belges bloqués en Sicile ces derniers jours. L'Etna est entré en éruption et l'aéroport de Catane est quasi à l'arrêt. Sans aucune information, les touristes campent où ils peuvent. » L'éclipse quasi totale du soleil, c'est demain à partir de 19h19. Vous serez nombreux à être tentés de la filmer, mais attention à ne pas griller l'objectif de votre téléphone. 1 500 € de ruches volées à Louvain-la-Neuve, c'est la mauvaise surprise pour une ASBL qui détient des ruches pédagogiques. 3 de ces 4 ruches ont été dérobées chez le week-end dernier. Bonjour à toutes et tous. Des milliers de touristes sont bloqués en Sicile. L'Etna continue de gronder et de cracher d'importantes quantités de cendres. Le trafic du principal aéroport de l'île, celui de Catane, est pratiquement entièrement suspendu. De nombreux Belges sont sur place, selon les affaires étrangères. C'est le cas de Laurence Delbar. Cette Belge est bloquée sans aucune information, dit-elle.
3: Aucune information à Catane. On reçoit juste le message 3 heures avant que le vol est annulé. Et ensuite, on est livré à nous-mêmes parce qu'il n'y a pas moyen de contacter Ryanair. Par message mail, on ne répond pas. Par téléphone, personne ne répond. Donc, c'est la catastrophe pour tout le monde. Il y a des gens qui dorment dans l'aéroport par terre avec des enfants. Il n'y a personne qui est relogé.
2: Une interview signée Maïté Warland. Et en 5 jours d'éruption, 30 000 touristes se sont retrouvés bloqués en Sicile. Des solutions sont possibles, comme partir vers un autre aéroport. Mais pour l'instant, cela se fait aux frais des voyageurs. Ce n'est pas une première. La Sicile est régulièrement paralysée par l'Etna, l'un des volcans les plus actifs au monde. C'est devenu un réflexe aujourd'hui, sortir son téléphone pour prendre une photo ou faire une vidéo pour immortaliser un moment. Vous serez tenté de le faire demain face à l'éclipse. Eh bien, c'est une mauvaise idée. Si les lunettes sont obligatoires pour vos yeux, des protections le sont aussi pour vos appareils photo ou vos GSM. Une simple photo peut abîmer votre téléphone. Maïté Warland.
4: Si les Liégeois sont bien au courant qu'il faut des lunettes, est-ce que vous saviez qu'il faut des lunettes spéciales pour regarder l'éclipse ?
5: Oui.
4: Ils sont beaucoup moins conscients du danger que risque leur téléphone ou leur appareil photo.
5: Je n'étais même pas au courant, vraiment.
4: Est-ce que vous savez que vous ne pouvez pas filmer avec votre téléphone ?
5: Ah, je ne savais pas.
4: Pourtant, quelques secondes, les dommages peuvent être importants. Philippe, photographe professionnel.
6: Le résultat ne sera pas terrible, et le zoom ne sera jamais assez puissant, et alors le problème c'est qu'il y aura trop de luminosité et vous risquez d'abîmer les pixels de l'appareil, donc le capteur photo de l'appareil, que ce soit un appareil photo ou éventuellement un GSM, le problème sera le même.
4: Et pour les jeunes, habitués à sortir leur téléphone pour filmer le moment...
5: Capturer le moment et après, ben voilà, le téléphone il est foutu. Si c'est les jeunes maintenant, le truc le plus important c'est le téléphone. Donc je pense que c'est vraiment important de prévenir. Ouais.
4: Selon les spécialistes, la réparation d'un objectif de téléphone ou d'un appareil photo exposé à l'éclipse pourrait coûter plusieurs centaines d'euros.
2: Un reportage à Liège de Maïté Warland. 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La chaleur s'installe à nouveau chez nous. L'Institut Royal Météorologique a prolongé l'avertissement jaune jusqu'à ce dimanche 16 août. Il fait encore respirable aujourd'hui, mais dès demain, le mercure va grimper. Les températures dépasseront les 30 degrés dans les prochains jours. Avis de recherche, 3 ruches d'abeilles volées à Louvain-la-Neuve. C'est un phénomène qui prend de l'ampleur, le vol de ruches. Cela fait des années que les apiculteurs français y sont confrontés. Et chez nous aussi, la ferme équestre à Louvain-la-Neuve en a été victime le week-end dernier. La perte financière est évaluée à environ 1 500 €, un vrai coup dur pour la SBL. Martin Bildereist et Françoise Berlémont.
7: Il fallait être très bien renseigné pour venir voler ces ruches. Mathilde Grevis, chargée de projet.
8: La personne a dû rentrer un véhicule et à mon avis, il devait être plusieurs parce que c'est quand même du matériel vraiment très lourd. Mmh. Donc ça ne se déplace pas comme ça sur un coup de tête.
7: Le manque à gagner est important pour cette ASBL.
8: C'est des ruches qui étaient remplies de miel, qui devaient être normalement extraits cette semaine. Donc là, il y avait à peu près 45 kg de miel par ruche. Donc c'est assez conséquent.
9: Vous estimez les pertes financières à combien ?
8: Avec l'apiculteur qui nous aide à entretenir les ruches, on pense aux alentours de 1500 euros.
7: Le vol de ruches n'est pas rare en Belgique. Olivier de Valkener, du Centre Apicole de Recherche et d'Information.
9: Ça peut être plusieurs types de personnes qui ont fait ça, peut-être des apiculteurs ou des personnes qui sont issues d'un pays étranger et qui ramènent ça pour revendre chez eux. Une seule ruche, comme je vous ai dit, remplie ou autre, au bas mot, 300 euros, donc faites le calcul.
7: La quatrième ruche est en sécurité. Trois apiculteurs ont déjà proposé de nouvelles colonies d'abeilles.
2: Les milliers de mètres carrés du hub humanitaire de Bruxelles étaient vides aujourd'hui. Cet espace accueille d'ordinaire chaque jour des centaines de demandeurs d'asile pour des consultations juridiques, un repas ou des activités sportives. Mais il a fallu faire le choix difficile de fermer pendant deux jours, ce lundi et mardi, en cause un gros sous-effectif et des coupes budgétaires. Philippe Carlo.
10: Il est 10 heures et déjà quelques demandeurs d'asile en errance se présentent devant le hub humanitaire de l'avenue du Port. Ils sont 9 avec 2 enfants et viennent du Burundi.
11: Nous sommes dans le centre Zaventem. Nous avons ici l'Aquitaine et nous n'avons pas aujourd'hui pour dormir avec les enfants.
10: Malgré la fermeture du hub humanitaire, ces candidats à l'asile seront bien pris en charge. À l'intérieur, à part les travailleurs présents, le hub est désert. Christa Mathès en est la coordinatrice ad interim.
12: Ça, c'est l'espace pour les familles, pour manger, et le reste, c'est pour les hommes seuls. Les gens font la file là-bas et ils mangent après ici. Alors ici, c'est l'espace à l'extérieur pour les familles et les femmes solo.
10: Mais pourquoi ces deux jours de fermeture? Christa Mathès.
12: Pour donner un peu de temps à nos équipes de se reposer, mais ils travaillent quand même. Et c'est aussi un moment pour réfléchir, pour faire des plannings, des choses pour lesquelles on n'a pas le temps quand le centre de jour est ouvert.
10: Le budget du hub humanitaire a été réduit de 3 millions d'euros, tandis que le nombre de femmes accueillies a quadruplé depuis 2023.
2: Et mi-juillet, Médecins du Monde avait déjà interrompu les consultations médicales individuelles sur le site, faute de personnel suffisant. Une femme interpellée fin juillet à l'aéroport de Zaventem avec deux valises remplies de 50 kilos de cocaïne. L'Anderlechtoise de 22 ans n'avait pas pris l'avion dans lequel se trouvaient ses valises, mais elle était chargée de récupérer la drogue à Brussels Airport, selon le parquet de Alvilvoorde. La femme a été prise la main dans le sac alors que la douane contrôlait des passagers en provenance de Freetown, la capitale de la Sierra Leone. Elle n'était donc pas passagère. Une enquête est ouverte pour déterminer comment elle a pu du coup accéder à la zone de récupération des bagages. En Colombie, les secours s'activent toujours après le puissant séisme d'hier dans la région de Cali, dans le centre-ouest du pays. Le bilan est pour l'heure de 180 morts et plus de 1300 blessés. Les heures qui passent sont cruciales pour espérer retrouver des survivants sous les décombres. Les explications d'Olivier Boulingue.
13: Des décombres partout. Dans cette rue de la ville de Quibdó, certains bâtiments sont éventrés, d'autres se sont écroulés comme des châteaux de cartes. Ici, s'élever avant un immeuble, désormais c'est un tas informe où se mélangent une baignoire, des portes, un matelas et une nuée de câbles. Ce pompier a travaillé toute la nuit.
14: Nous avons réussi à récupérer le dernier corps. À présent, nous nous employons à boucler les opérations sur place. Le gouverneur nous a informé qu'une unité médicale aérienne allait être mise en place pour évacuer par les airs les blessés les plus gravement atteints.
13: À 250 km de là, Pereira est une autre ville qui a été touchée. Le décor est le même. Un habitant se confie. Il regarde son immeuble, qui est désormais un amas de briques et de ferraille.
15: On se sent complètement dépassé et épuisé.
13: Ce séisme est le plus important depuis 10 ans en Colombie. L'état d'urgence a été instauré dans le pays.
2: Dans une petite heure, l'Union Saint-Gilloise affronte les Norvégiens de Bodø/Glimt. Après avoir partagé 3-3 la semaine dernière, les Bruxellois auront fort à faire face aux champions en titre de Norvège pour espérer disputer la Ligue des champions. Mais pour David Hubert, l'entraîneur de l'Union, tout est possible.
16: Tout est ouvert. Après le match de mardi, un peu fou, on va dire. Et même si je pense qu'on aurait peut-être mérité et qu'on aurait dû avoir une avance ou un avantage, malheureusement, ce n'est pas le cas. Et donc voilà, aborder ce match avec beaucoup d'envie, beaucoup d'ambition, beaucoup de confiance. En tout cas, on va tout donner. On sait que c'est un déplacement difficile. Mais encore une fois, je pense que ce groupe peut réussir à aller là-bas et on va dire aller décrocher le prochain tour. Et ça va être notre ambition, en tout cas.
2: Une rencontre à suivre en direct commentée sur RTBF Vivacité après le journal de 18h. Et puis un petit coup d'œil aux résultats des Belges lors de la session matinale à l'Euro d'athlétisme. Pauline Kukuyt se hisse en finale du 400 mètres haies. Julien Watrin, lui aussi impressionné sur le tour de piste haies avec une victoire dans sa série. Thomas Carmois file en finale du saut en hauteur. Petite déception pour Camilo, par contre, qui n'a pas passé le cut des séries en 800 mètres haies. Et puis rendez-vous dès 20h en télé sur Tipeee pour la session du soir, avec notamment les finales du 5000 mètres d'Élise Van der Elst et du saut en longueur de Yannis Sanson. Voilà pour les infos et bonne fin de journée.
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1: Oh ben si vous le dites, je veux bien le croire, moi, 17h16. Bonjour les amis, très heureux de vous accueillir sur Viva Plus. Grand merci à Jocelyne qui nous accompagnait tout au long de l'après-midi. Elle revient demain, vous le savez, à partir de 13h avec de nouvelles escapades. Quant à nous, nous allons passer un bon moment. Ben oui, comme avec tous mes petits camarades d'ailleurs. Je vous tiens par la main jusqu'à 19h. Je ne vous lâche plus. 18h, l'apéro disco. Mais avant cela, on partage la bonne musique de Viva Plus. Écoutez.
2: George.
1: Waouh.
2: Georgia.
1: Ah ben Ray Charles évidemment, Georgia on my mind. Il y aura un autre style aussi.
3: Gentleman cambrioleur.
1: Un petit peu désinvolte, hein, le gentleman cambrioleur de Jacques Dutronc est également dans le programme. Et puis quelqu'un que vous aimez beaucoup, je le sais.
3: Est-ce que tu es seul ce soir?
1: Nous aussi on l'aime beaucoup. Frédéric François est dans la programmation aujourd'hui. Est-ce que tu es seul ce soir? Vous êtes prêts pour cette aventure musicale? Allons-y, Serge Gainsbourg, My Lady Heroine. Et tout de suite, Simon & Garfunkel, Scarborough Fair. Si je l'ai bien prononcé, ce que je crois. Paf, on va vérifier.

Il savait quand même aborder toutes sortes de sujets avec beaucoup de poésie et de maîtrise, hein, Monsieur Gainsbourg, à l'instant sur Viva Plus, My Lady Heroine. On poursuit en musique, hein, vous aimez ça, ça tombe bien, moi aussi. 17h23, Gilbert Bécaud, le Two Man Sound, Jean-Patrick Capdevielle et Ray Charles. Eh bien, on est bien et on s'installe, cool, relax. On est bien sur Viva Plus.

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1: Que peut-on dire après un titre comme celui-ci à part waouh? Monsieur Richard, Georgia on my mind. Dites donc, pour se remettre de nos émotions, on va se prendre une cuillère de sirop de typhon en version originale. Et juste avant cela, voilà, bouton, il voulait pas s'enfoncer, donc le disque n'embarrasse pas. Juste avant ça, disais-je, Jacques Dutronc, le gentleman cambrioleur.

Pour ceux qui connaissent, ce morceau me fait parfois penser à Spike Jones, vous voyez. Oui, je fais presque le loup texavri, oui. Des années d'entraînement. Hein. 17h44, excellente fin d'après-midi et même début de soirée. On poursuit avec Guy Béard, Booker T et MGs, et puis le petit Fredo.

0: Sachez le faire aussi, hein, et oh. Faites place, Bernardo est là avec les programmes télé.
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Les Whispers and the Beat Goes On. On reste en charmante compagnie dans l'apéro disco de Viva Plus, car voici Diana Ross, My Old Piano.

0: Dans 23 secondes, c'est le Sugar Hill Gang qui prendra place dans votre apéro disco sur Viva Plus.
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0: Patrice Rushen dans votre apéro disco sur Viva Plus avec Forget Me Not. Je regarde l'heure, 18h45. Demain à cette heure-ci, bon nombre d'entre vous seraient déjà occupés à vous préparer pour regarder l'éclipse. Ah oui, j'espère que vous avez pris toutes les protections nécessaires. Et ne visez pas l'éclipse avec votre GSM, vous risquez de le mettre en l'air au niveau de l'optique. Ben oui, on en a parlé dans le journal. J'étais très attentif à ça, je ne le savais pas. Moi, l'éclipse, je la vivrai sur le chemin du retour, c'est-à-dire via mon toit vitré, si je puis dire, mais je vais regarder la route, évidemment. Je vous rassure tout de suite, on va pas perdre le nord parce qu'il y a une éclipse. De toute façon, la prochaine, c'est dans quoi ? Dans 142 ans ? On a le temps de voir venir. Voici Instant Funk. 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

Il en avait quand même du souffle, hein, le Castard, là. Ou le Lascar, c'est comme vous voulez. Langage de vieux, ça, hein. Castard. Qui utilise ce mot encore aujourd'hui, à part moi? Allez, le petit dernier pour la route, il est là. Pour clôturer cet apéro disco, je vous ai mis sur un plateau la délicieuse Sandra. 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

0: On met les portes du bar de Viva Plus, clôturer cet apéro disco. On remet le couvert demain, ça vous tente? 18h, parfait. Je vous souhaite de passer une belle soirée à l'écoute de nos programmes. Je serai de retour dès 17h sur Viva Plus, bien entendu. À demain!
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0: 19h. Valentin Lecoq, bonsoir. C'est un phénomène rare qui n'a plus été vu en Belgique depuis 27 ans. Une éclipse solaire sera visible dans le ciel demain soir. Pour voir ce spectacle rare, il ne faudra pas oublier vos lunettes de protection. Elles sont essentielles pour se protéger des rayons du soleil. Vous serez peut-être aussi tenté de faire des photos, des vidéos. Mais attention, vous pouvez endommager le capteur de votre appareil en photographiant l'éclipse sans protection. Les professionnels disposent en fait de matériel particulier, comme va nous l'expliquer Philippe. Il est photographe à Liège.
1: Les professionnels ont du matériel adapté avec des filtres adaptés pour, un petit peu comme si vous aviez vos lunettes Eclipse, mais qui vont se mettre sur les objectifs ou filtres sur le téléphone éventuellement aussi.
2: Donc l'Eclipse, on la regarde avec les lunettes, mais on ne sort pas l'appareil.
1: Il y aura trop de luminosité et vous risquez d'abîmer les pixels de l'appareil, donc le capteur photo de l'appareil, que ce soit un appareil photo ou éventuellement un GSM. La réparation coûterait effectivement très très cher.
0: 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Des émissions spéciales aussi en radio sur Vivacité de 18 à 20h et en télé sur la Une dès 19h30. La chaleur s'installe à nouveau chez nous. L'Institut Royal Météo a prolongé l'avertissement jaune jusqu'à ce dimanche 16 août. Dès demain, le mercure va grimper jusqu'à 35 degrés sont attendus en fin de semaine. Face à la sécheresse, de plus en plus de communes prennent des mesures. Après Chimay hier, c'est au tour de Theux en province de Liège d'imposer des restrictions d'eau. Fini notamment de laver sa voiture, sa terrasse ou de remplir sa piscine. Theux est la 11e commune en Wallonie à prendre de telles mesures. L'Etna continue de gronder et de cracher des cendres. Le volcan sicilien est en éruption depuis maintenant 5 jours. De la lave s'écoule de ses flancs. Le trafic à l'aéroport de Catane est presque entièrement suspendu et 30 000 touristes sont bloqués sur l'île, dont de nombreux Belges. Comme Laurence Delbar, elle est coincée sans aucune information.
3: Personne ne sait où aller, quoi faire, à quelle heure avoir un bus ou partir, s'il va y avoir un vol prochain ou pas. Et si, voilà, si notre vol est annulé, on ne sait même pas si on peut reprendre un autre vol, s'il sera remboursé directement. Ou parce que les vols, maintenant, nous, on est en train de les regarder pour se préparer au cas où. Mais les vols sont extrêmement chers maintenant. Nous, on a eu un vol à plus ou moins 150 euros pour venir et pour le retour aussi. Mais ici, on passe à 300, 400 euros pour le retour. Hein.
0: L'Etna est un des volcans les plus actifs au monde. En Colombie, les sauveteurs sont toujours à la recherche de personnes coincées sous les décombres. Le pays a été frappé hier par un puissant séisme. C'est principalement la région de Cali, dans le centre-ouest, qui a été touchée. Selon le dernier bilan provisoire, au moins 181 personnes ont été tuées. 1300 autres sont blessées. Les joueurs de l'Union Saint-Gilloise sont en Norvège. Ce soir, ils affrontent Bodø/Glimt. Match retour au troisième tour préliminaire de la Ligue des champions de football. À l'aller, l'Union avait partagé 3-3. Tout se joue donc ce soir. Et Bibrozakis, vous suivez la rencontre pour nous. Comment ça se passe pour les Bruxellois?
4: Eh bien, c'est 0-0 à la pause, Valentin, dans cette rencontre entre Bodø/Glimt et l'Union Saint-Gilloise. L'Union est un tout petit peu dominée quand même par cette formation norvégienne qui s'est créée l'occasion la plus nette par Brynildsen avec un ballon de la tête qui est passé juste au-dessus de la barre transversale du but défendu par le gardien bruxellois Vic Chambard. Et puis réaction plus timide de l'Union Saint-Gilloise avec un essai de Promise David qui lui est passé de peu à côté du but défendu par le gardien norvégien. Le score à la pause est de 0-0. La deuxième mi-temps va recommencer.
0: Deuxième mi-temps à suivre sur RTBF Vivacité. À l'Euro d'athlétisme de Birmingham, à suivre notamment ce soir la finale du 5000 mètres avec la Belge Elise Van der Elst. Et un peu plus tard, Yannis Sanson disputera la finale du saut en longueur. C'est à voir dès 20h sur RTBF Typique et sur Ovio. Voilà pour le journal. Belle soirée.
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0: Il est 20h. Valentin Lecoq, bonsoir. Un exemple à suivre, l'ONU salue ce soir l'abolition de la peine de mort au Liban. Volker Türk, le haut commissaire des Nations Unies aux droits de l'homme, appelle les pays du Moyen-Orient et d'Afrique du Nord à faire de même pour mettre fin à cette pratique inhumaine. Le Parlement libanais a voté aujourd'hui la fin de la peine de mort, une décision historique. Le Liban devient le premier pays du Moyen-Orient à connaître une telle avancée. L'actualité est encore marquée par la chaleur écrasante. L'Espagne, le Royaume-Uni et la France sont en alerte. Dans l'Hexagone, 78 départements sont placés en vigilance orange demain. Chez nous, l'Institut Royal Météo a prolongé l'avertissement jaune jusqu'à dimanche. Dès demain, le mercure va grimper jusqu'à 35 degrés en fin de semaine. En Colombie, le bilan du tremblement de terre s'alourdit encore. Il est désormais de 240 morts et de plus de 1000 blessés, bilan toujours provisoire. Hier, le pays a été frappé par un puissant séisme. Les secouristes recherchent toujours des personnes sous les décombres. En football, l'Union Saint-Gilloise affronte en ce moment les Norvégiens de Bodø/Glimt. Match retour du troisième tour préliminaire en Ligue des Champions. Ebi Brouzakis, vous suivez cette rencontre pour nous. Des prolongations vont démarrer pour départager les deux équipes.
1: Exactement, le score est de 2-2. L'Union qui, comme souvent depuis le début, enfin comme toujours depuis le début de la saison, a toujours été menée. Ça a été le cas aujourd'hui. Blomberg 1-0, égalisation de Guilherme. Et puis ensuite, cette équipe norvégienne passe devant avec Auge. Égalisation de Fouzaini à la 87e. Et alors que l'on se dirigeait gentiment vers la prolongation, eh bien, Camille Van de Perre, le milieu de terrain de l'Union Saint-Gilloise, a pris un deuxième carton jaune pour un tacle qui, à lui seul, aurait déjà pu lui valoir la carte rouge. Donc l'Union va jouer une demi-heure à 10 contre 11. 2-2.
0: Fin de match à suivre sur RTBF Vivacité. Et puis à l'Euro d'athlétisme de Birmingham, à suivre dans quelques minutes la finale du 5000 mètres avec la Belge Elise Van der Elst. Un peu plus tard, Yannis Sanson disputera la finale du saut en longueur. Tout cela est à voir sur RTBF Typique et sur Rovio. Voilà pour les dernières infos. Belle soirée.
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0: 21h. Valentin Lecoq, bonsoir. Un feu de broussailles s'est déclaré cet après-midi à Villers-la-Ville, dans le Brabant wallon. Les pompiers sont intervenus rapidement. Le feu est fixé, mais le vent empêche d'éteindre complètement l'incendie. D'après le bourgmestre, 1 à 2 hectares de végétation ont brûlé. Par précaution, les habitants ont été invités à rester chez eux, à fermer portes, fenêtres et volets et à couper les systèmes de ventilation. La chaleur, la sécheresse qui augmente le risque d'incendie, l'Institut Royal Météo a prolongé l'avertissement jaune chaleur jusqu'à ce dimanche. Dès demain, le mercure va grimper jusqu'à 35 degrés sont attendus en fin de semaine. Un impressionnant incendie est en cours aux abords de l'aéroport Roissy-Charles de Gaulle en région parisienne. Des dizaines de voitures sont en flammes sur un parking fréquenté par les voyageurs. À cause des épaisses fumées, l'aéroport a dû fermer deux pistes. La défaite sur le fil de l'Union Saint-Gilloise. Les Bruxellois viennent de perdre 3-2 contre les Norvégiens de Bodø/Glimt au troisième tour préliminaire de la Ligue des champions de football. Et Bibrozakis, le but décisif est tombé à la 117e minute.
1: Oui, de nouveau, nous avons assisté à une rencontre assez dense entre l'Union Saint-Gilloise et cette formation de Bodø/Glimt. Cette fois-ci, c'est Blomberg qui avait ouvert la marque et puis Guilherme a égalisé. Ensuite, Auge a permis aux Norvégiens de passer devant. On pensait que l'Union allait subir la loi de cette formation norvégienne, mais finalement, Fouzaini, peu de temps avant la fin du temps réglementaire, est parvenu à égaliser, permettre à l'Union Saint-Gilloise de jouer la prolongation. Une prolongation que l'Union a jouée sans Camille Van de Perre, son milieu de terrain récupérateur, qui a pris une deuxième carte jaune pour une intervention beaucoup trop musclée. Malgré cela, l'Union a encore tenu bon pendant la majeure partie de la prolongation et a pu s'appuyer sur un gardien exceptionnel aujourd'hui en la personne de Vic Chambard. Dans les toutes dernières minutes de la prolongation, l'Union a concédé un but extrêmement malchanceux. Massiré Silla, le défenseur de l'Union Saint-Gilloise, s'était replié pour suppléer son gardien et en déviant ce ballon, il a touché la tête d'Elmersen, l'attaquant de cette équipe de Bodø/Glimt, qui finit par donner au score son allure définitive. 3-2, l'Union Saint-Gilloise jouera la poule de l'Europa League.
0: Au championnat d'Europe d'athlétisme de Birmingham, pas de médaille pour Elise Van der Elst. En finale du 5000 mètres, la Belge a terminé 21e. À suivre dans un quart d'heure, la finale du saut en longueur avec le jeune liégeois Yannis Sanson. L'Euro d'athlétisme est à voir sur RTBF Typique et sur Ovio. Et puis un mot aussi de l'Euro de natation qui se tient à Paris. La Belge Rose Van Otterdijk s'est qualifiée pour la finale du 50 mètres papillon. Elle signe le 3e meilleur temps des demi-finales. Voilà pour l'info, belle soirée.
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0: Il est 22h. Valentin Lecoq, bonsoir. Un incendie est en cours à Bonlay, dans l'entité de Chaumont-Gistoux, c'est dans le Brabant wallon. La fumée est visible depuis Nivelles. Le feu a pris dans une ferme remplie de paille et s'est propagé à une autre grange. Les riverains sont invités à fermer portes et fenêtres. Le feu est maîtrisé. À Villers-la-Ville, toujours dans le Brabant wallon, c'est un feu de broussailles qui s'est déclaré cet après-midi. Les pompiers sont intervenus rapidement. Le feu est fixé, mais le vent pourrait favoriser une reprise du brasier. Les pompiers sont donc toujours sur place. D'après le bourgmestre, 1 à 2 hectares de végétation ont brûlé. Par précaution, les habitants ont été invités à rester chez eux, à fermer portes, fenêtres et volets et à couper les systèmes de ventilation. À Bruxelles, ce constat qui illustre le manque de places d'accueil pour les sans-abri. En juillet, plus de 4 familles sur 5 n'ont pas obtenu de place au SAMU social. La structure remarque une forte augmentation des demandes d'hébergement alors que 1000 places devraient disparaître prochainement. C'est une décision du gouvernement fédéral. L'Etna continue de cracher des cendres et de la lave. Le volcan le plus actif d'Europe est en éruption. Cela fait 5 jours que ça dure. L'aéroport de Catane en Sicile est pratiquement à l'arrêt. 30 000 personnes sont bloquées sur place, dont de nombreux Belges. La défaite sur le fil de l'Union Saint-Gilloise ce soir en phase préliminaire de la Ligue des Champions. Les Bruxellois ont été battus par les Norvégiens de Bodø/Glimt. Défaite 3-2 après prolongation. Le but décisif a été marqué à la 117e minute. L'Union Saint-Gilloise ne disputera donc pas la Ligue des Champions cette année. Petite consolation, l'Union jouera en Europa League. Des nouvelles des Belges à l'Euro d'athlétisme de Birmingham. Qualification il y a quelques minutes de Simon Verhoerstraeten pour la finale du 100 mètres. Qualification aussi de Janla Njip-Niemek en finale du 100 mètres et des finales à suivre tout à l'heure. En cours, la finale du saut en longueur avec le jeune liégeois Yannis Sanson. Tout cela est à voir sur RTBF Typique et sur Ovio. Voilà pour les dernières infos. Belle fin de soirée.
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0: Il est minuit.
1: Valentin Lecoq pour ce résumé enregistré de l'actualité. C'est un phénomène rare qui n'a plus été vu en Belgique depuis 27 ans. Une éclipse partielle du soleil sera visible dans le ciel ce mercredi soir. L'éclipse débutera à 19h19 précise, mais c'est à 20h13 que la Lune cachera le soleil au maximum, soit à 90%. Pour voir ce spectacle, il ne faudra pas oublier vos lunettes de protection. Elles sont essentielles pour se protéger des rayons du soleil. Sans ces lunettes, les dégâts sur vos yeux peuvent être irréversibles. 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Un incendie s'est déclaré ce mardi soir à Bonlay, dans l'entité de Chaumont-Gistoux et dans le Brabant wallon. La fumée était visible depuis Nivelles à plus de 30 km. Le feu a pris dans une ferme remplie de paille et s'est propagé à une autre grange. Les riverains ont été invités à fermer portes et fenêtres. À Villers-la-Ville, toujours dans le Brabant wallon, c'est un feu de broussailles qui s'est déclaré ce mardi, 1 à 2 hectares ont brûlé. Le feu est fixé, mais les pompiers restent en alerte à cause du vent qui pourrait favoriser une reprise du brasier. Incendie aussi ce mardi soir à Clermont-sous-Huy, en région liégeoise. Plusieurs centaines de mètres carrés de bois ont brûlé. Le thermomètre va encore grimper ce mercredi. L'Institut Royal Météo a prolongé son avertissement jaune chaleur jusqu'à ce dimanche. Jusqu'à 35 degrés sont attendus en fin de semaine. L'Etna continue de cracher des cendres et de la lave. Le volcan le plus actif d'Europe est en éruption. Cela fait 5 jours que ça dure. L'aéroport de Catane en Sicile est pratiquement à l'arrêt. 30 000 personnes sont bloquées sur place, dont de nombreux Belges. Pas de Ligue des Champions cette année pour l'Union Saint-Gilloise. Les Bruxellois ont été battus par les Norvégiens de Bodø/Glimt, défaite 3-2 après prolongation. L'Union jouera donc en Europa League cette saison. Voilà pour les infos, belle nuit.
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0: Il est 1h.
1: Valentin Lecoq pour ce résumé enregistré de l'actualité. C'est un phénomène rare qui n'a plus été vu en Belgique depuis 27 ans. Une éclipse partielle du soleil sera visible dans le ciel ce mercredi soir. L'éclipse débutera à 19h19 précise, mais c'est à 20h13 que la Lune cachera le soleil au maximum, soit à 90%. Pour voir ce spectacle, il ne faudra pas oublier vos lunettes de protection. Elles sont essentielles pour se protéger des rayons du soleil. Sans ces lunettes, les dégâts sur vos yeux peuvent être irréversibles. 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Un incendie s'est déclaré ce mardi soir à Bonlay, dans l'entité de Chaumont-Gistoux et dans le Brabant wallon. La fumée était visible depuis Nivelles à plus de 30 km. Le feu a pris dans une ferme remplie de paille et s'est propagé à une autre grange. Les riverains ont été invités à fermer portes et fenêtres. À Villers-la-Ville, toujours dans le Brabant wallon, c'est un feu de broussailles qui s'est déclaré ce mardi, 1 à 2 hectares ont brûlé. Le feu est fixé, mais les pompiers restent en alerte à cause du vent qui pourrait favoriser une reprise du brasier. Incendie aussi ce mardi soir à Clermont-sous-Huy, en région liégeoise. Plusieurs centaines de mètres carrés de bois ont brûlé. Le thermomètre va encore grimper ce mercredi. L'Institut Royal Météo a prolongé son avertissement jaune chaleur jusqu'à ce dimanche. Jusqu'à 35 degrés sont attendus en fin de semaine. L'Etna continue de cracher des cendres et de la lave. Le volcan le plus actif d'Europe est en éruption. Cela fait 5 jours que ça dure. À l'aéroport de Catane en Sicile est pratiquement à l'arrêt. 30 000 personnes sont bloquées sur place, dont de nombreux Belges. Pas de Ligue des Champions cette année pour l'Union Saint-Gilloise. Les Bruxellois ont été battus par les Norvégiens de Bodø/Glimt. Défaite 3-2 après prolongation. L'Union jouera donc en Europa League cette saison. Voilà pour les infos. Belle nuit.
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0: Les doseurs.
1: Valentin Lecoq pour ce résumé enregistré de l'actualité. C'est un phénomène rare qui n'a plus été vu en Belgique depuis 27 ans. Une éclipse partielle du soleil sera visible dans le ciel ce mercredi soir. L'éclipse débutera à 19h19 précise, mais c'est à 20h13 que la lune cachera le soleil au maximum, soit à 90%. Pour voir ce spectacle, il ne faudra pas oublier vos lunettes de protection. Elles sont essentielles pour se protéger des rayons du soleil. Sans ces lunettes, les dégâts sur vos yeux peuvent être irréversibles. 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Un incendie s'est déclaré ce mardi soir à Bonlay, dans l'entité de Chaumont-Gistoux et dans le Brabant wallon. La fumée était visible depuis Nivelles à plus de 30 km. Le feu a pris dans une ferme remplie de paille et s'est propagé à une autre grange. Les riverains ont été invités à fermer portes et fenêtres. À Villers-la-Ville, toujours dans le Brabant wallon, c'est un feu de broussailles qui s'est déclaré ce mardi, 1 à 2 hectares ont brûlé. Le feu est fixé, mais les pompiers restent en alerte à cause du vent qui pourrait favoriser une reprise du brasier. Incendie aussi ce mardi soir à Clermont-sous-Huy, en région liégeoise. Plusieurs centaines de mètres carrés de bois ont brûlé. Le thermomètre va encore grimper ce mercredi. L'Institut Royal Météo a prolongé son avertissement jaune chaleur jusqu'à ce dimanche. Jusqu'à 35 degrés sont attendus en fin de semaine. L'Etna continue de cracher des cendres et de la lave. Le volcan le plus actif d'Europe est en éruption. Cela fait 5 jours que ça dure. L'aéroport de Catane en Sicile est pratiquement à l'arrêt. 30 000 personnes sont bloquées sur place, dont de nombreux Belges. Pas de Ligue des Champions cette année pour l'Union Saint-Gilloise. Les Bruxellois ont été battus par les Norvégiens de Bodø/Glimt. Défaite 3-2 après prolongation. L'Union jouera donc en Europa League cette saison. Voilà pour les infos. Belle nuit.
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